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0: L'abeille, ce petit hyménoptère, a une vie bien organisée. Éric Belfortry, un apiculteur, nous ouvre ses ruches et ses ateliers. Bientôt, la vie sociale des abeilles, leur reproduction, les produits dérivés de la ruche et leur mode de communication n'auront plus de secrets pour vous.
1: On va pique-niquer. On ouvre notre pot de confiture, on se retrouve avec une abeille. 10 minutes plus tard, il y en a 10. Mm-hmm. Alors déjà, comment est-ce qu'elles font pour communiquer? Comment est-ce qu'elles font pour dire au reste de la ruche, la nourriture, le sucre est par là-bas?
2: Mm-hmm. Contrairement à la guêpe, c'est aussi un animal social, la guêpe, mais un peu différent. La guêpe n'a pas ce sens de la transmission. Donc l'abeille, là, donc on le voit très bien, nous, quand on extrait, surtout en fin de saison. C'est-à-dire que si jamais en même temps qu'il y a le pique-nique, autour sa miel, donc il y a une mielée d'acacia ou il y a une mielée de châtaignier, un truc comme ça, il n'y aura pas d'abeille. Il y en a une qui va venir et puis ça va s'arrêter à celle-là et puis elle va repartir et ça va s'arrêter parce que l'abeille a d'autres sources d'alimentation. Par contre, l'abeille qui a trouvé donc une source d'alimentation, c'est pas spécialement le pot de confiture, c'est évidemment les parcelles d'acacia ou de châtaignier ou de sapin, et va revenir à la ruche et va faire une danse. Donc cette danse, en fait, et suivant l'intensité de la danse, elle va convaincre plus ou moins ses congénères. Donc au plus l'intensité de la danse va être forte, au plus elle va réussir à convaincre des congénères qui vont elle y aller, qui vont revenir et faire le même principe de danse. Donc cette danse va notamment situer, au niveau de la danse, ça va situer la position du point de butinage ou du point où l'alimentation est, en fonction du soleil. Donc en fonction du soleil, donc l'abeille va décoller, va revenir, et elle a une horloge interne qui va lui permettre de corriger, parce que le soleil, s'il revient 2 heures après, le soleil aura bougé, et s'il n'avait pas d'horloge interne, elle serait perdue. Et donc elle refait son traceur GPS, elle le refait à chaque fois, et elle est programmée pour ça, elle est capable de transmettre donc à ses congénères des lieux de butinage de manière très précise. Donc c'est la position du soleil qui donne, même quand le soleil il n'y en a pas, c'est toujours la question, mais quand il pleut, quand il fait tout gris, hein, mais l'abeille est capable de voir des choses que nous on voit pas. Donc le soleil est quand même présent, donc elle se fixe par rapport à ça, et le retour à la ruche se fait à quelques mètres de la ruche. Après il y a un contrôle visuel, donc visuellement elle va reconnaître sa ruche. Et la troisième chose, arriver à l'endroit de la planche d'envol de la ruche, donc le tarmac, quoi, hein, donc où l'abeille décolle et l'abeille atterrit. À ce moment-là, il y a les phéromones de la ruche qui sont propres à la ruche. Donc les phéromones sont les odeurs chimiques, hein, de la ruche. Donc chaque ruche a ses odeurs propres, hein, que nous évidemment incapables de sentir, mais elles sont tout à fait capable de ressentir. Et donc l'abeille va rentrer sans se tromper de ruche, a priori, sachant qu'une abeille qui rentre avec les poches pleines, elle peut aller chez la voisine, elle va être accueillie à bras ouverts, quoi. Ça, c'est... Par contre, si elle vient sans rien du tout, elle ne sera pas accueillie à bras ouverts.
0: Mais il y a une compétition entre les abeilles, entre les ruches?
2: Il y a une compétition. Oui, il y a une compétition. Alors, ce n'est pas une compétition en soi, parce que l'abeille est tout à fait. Enfin, la ruche n'a pas conscience, certainement, d'être en compétition avec celle d'à côté. Par contre, il y a une compétition alimentaire. Donc, à savoir que si on a une trop grosse concentration de ruches à un endroit, alors que les sources de nectar les sources de butinage sont faibles, à ce moment-là, il y aura un appauvrissement, il y a une compétition. Donc, c'est celle qui va récolter le plus qui va l'emporter. Mais ça veut dire aussi que s'il y a trop d'abeilles à un endroit, c'est que si un apiculteur a amené des quantités trop importantes de ruches, notamment les professionnels, puisque c'est nous qui transhumons des grosses quantités de ruches, on a un problème au niveau de la survie des colonies, quoi. C'est ce qui n'est pas bon, quoi.
0: Comment est organisée la ruche?
2: Alors socialement, d'abord c'est un animal sociable, donc c'est une colonie. Donc dans une colonie, évidemment au cours de l'année, la colonie va pas être identique. Ce qui va rester pareil, c'est la reine. Donc le principe de base, c'est une ruche, une reine. Ça, c'est le principe de base. Dans cette ruche, en fait, en hiver, va rester... donc ce sont des petites colonies en hiver qui vont faire entre 5000 et 8000... Enfin, une petite, ça veut dire 5000 ou 8000 abeilles, hein, ce qui est quand même un peu conséquent. Donc en hiver, ne reste que la reine et des ouvrières. Donc il n'y a pas de mâles qui passent l'hiver. Et donc ça va hiverner, ce qu'on appelle hiverner, sous forme de grappe. Donc ça va se faire une grappe, une boule, en fait, une boule d'abeilles. Et où là, la température, le principal souci pour elle à ce moment-là, c'est de réguler la température. Donc la température au cœur de la ruche est toujours à peu près sensiblement la même. Donc environ en hiver, ça va descendre à environ une trentaine de degrés, même quand il fait moins 10 derrière. Donc la reine va toujours être à une température correcte et prête à pondre. Donc par contre, évidemment, autour et très rapidement, suivant les froids, l'extérieur de la grappe sera beaucoup plus froid. Donc les abeilles ont un système, en fait, les abeilles qui sont à l'extérieur sont toujours les vieilles abeilles, donc les premières qui vont disparaître et qui sont amenées à disparaître. Et il y a un système de rotation. Quand l'abeille est froide, à l'extérieur, va re-rentrer, parce qu'au bout d'un moment, en dessous d'une dizaine de degrés, elle devient amorphe complètement. Donc avant d'être complètement amorphe, elle va re-rentrer à l'intérieur de la grappe et une autre va prendre sa place. Et la chaleur est produite par la consommation du miel, en fait. Hein. Donc l'abeille va consommer du miel, va faire marcher ses muscles. Donc au niveau musculaire, va faire marcher ses muscles et par là faire de la température. Donc ça passe l'hiver. Quand la reine se remet à pondre, à ce moment-là, il y a des jeunes abeilles qui vont naître et qui vont prendre le relais. Donc la colonie va se développer. La ponte au début, c'est pas grand-chose, c'est quelques dizaines ou quelques centaines d'œufs par jour. Et la reine va continuer à pondre en augmentant sa capacité de ponte. Et au maximum de sa ponte, arrivée fin mai, elle sera une bonne reine et capable de pondre 1500 à 2000 œufs par jour. Et en parallèle, donc la colonie va grossir évidemment pour atteindre environ 60 à 70 000 abeilles environ. Et lorsque la colonie sera bien développée, la reine va pondre également des mâles, parce que c'est elle qui choisit de pondre des mâles ou des femelles, va pondre des mâles. Et ces mâles vont servir à la reproduction, évidemment. Donc ces mâles vont servir à la reproduction et... lorsqu'une colonie veut se reproduire, parce qu'au bout d'un moment, si cette reine, la durée de vie d'une reine est entre 4 et 5 ans environ, la durée de vie naturelle d'une reine, mais avec une capacité de ponte qui va baisser d'année en année. Donc la première année, elle pond très bien, la deuxième année, elle pond très bien, la troisième, ça va commencer à décliner, la quatrième, ça va être plus faible, et la cinquième, c'est pratiquement nul. Donc la colonie va, si elle ne renouvelle pas sa reine, va disparaître. Donc la colonie a trouvé un moyen pour se reproduire, c'est de se couper en deux, c'est ce qu'on appelle l'essaimage, donc c'est les grosses grappes qu'on trouve parfois dans les jardins ou sur les fruitiers. Donc c'est une grosse boule d'abeilles en fait. Et la colonie va se couper en deux. Donc il y a la moitié de la colonie. Bon, si vous avez une colonie de 60 000 abeilles, il y en a 30 000 qui va partir avec la vieille reine. Donc la reine qui est en ponte, hein, qui est là en place. Donc cette colonie va partir un petit peu à l'aventure et suivant sa chance, elle va être récupérée par quelqu'un ou elle va arriver dans un endroit où elle pourra continuer à vivre et va rester dans la ruche environ 30 000 abeilles et une jeune reine qui va naître une fois que la vieille est partie. Les abeilles ont prévu le coup, ont élevé des reines elles-mêmes. Donc sur des œufs de femelles, hein. Donc les abeilles ont élevé une reine et à ce moment-là, cette reine va naître, va se faire féconder et cette colonie a toutes les chances. La nature a bien fait les choses, quoi. Cette colonie a toutes les chances vu qu'elle est sur un endroit où elle a de la nourriture, elle a encore des larves de l'ancienne, elle est dans un endroit fermé, a priori dans une ruche. Elle a toutes les chances avec une jeune colonie de repartir et de pérenniser l'espèce, quoi.
3: Donc les ouvrières sont des femelles.
2: Les ouvrières sont des femelles, ouais.
3: Mais qui ne sont pas fécondes.
2: Qui ne sont pas fécondes, elles ne sont pas capables de pondre. C'est-à-dire qu'en cas accidentel, elles se mettent à pondre. Et lorsqu'elles se mettent à pondre, en fait, elles pondent que du mâle. Donc au bout d'un moment, c'est une garçonnière. Donc ça ne peut pas du tout assumer la pérennité de l'espèce, quoi.
3: Et les mâles, ils font quoi, eux ?
2: Les mâles, la principale action, c'est la reproduction, évidemment. Mais il ne faut pas beaucoup de mâles pour féconder une reine. Il faut entre 10 et 20 mâles pour féconder une reine. Donc la reine n'est pas fécondée par un seul mâle pour une raison toute simple, parce que la nature fait bien les choses, pour une histoire de brassage génétique. Donc l'abeille va se faire féconder une fois dans sa vie, donc enfin une fois, donc sur l'équivalent sur l'espace d'une journée, va faire plusieurs vols de fécondation. Elle va se faire féconder entre 10 à 20 mâles grand maximum, et donc elle va remplir sa spermathèque. Et pour toute sa vie. Donc elle va pas ressortir pour se faire féconder. Le seul moment où elle ressortira éventuellement, c'est lorsqu'elle essaimera. Mais si elle essaime pas, elle restera dans sa colonie.
4: Regarde, les abeilles. On croyait tout savoir sur les abeilles. Et ben moi, j'ai appris un sacré truc encore. Elle est où, la reine des abeilles? Avant d'être dans la ruche. Ben, elle est dans la ruche, en fait. Hein, ben oui, parce qu'elles sont là tout le temps. Hein. Mais avant, on prend 5 petites abeilles pour faire le début, hein, du début, du commencement. 5 petites abeilles sont élevées à la gelée royale. Ils deviennent des reines potentielles. À ce moment-là, on les jette de la ruche. Elles sont leur mission. C'est aller dans un endroit où il y a plein de mâles. Ils sont en train de cover. Merde, il n'y a pas de gondole. C'est tout. Ils gardent les cerfs et tout. Ils sont dans les jeunes. Hein? Et donc, là aussi, t'as vu, c'est des trucs vrais. Des fois, il y a une connerie. Hein? Ils branlent pas. Donc c'est vrai. Ce qui est vrai, c'est qu'elle va dans un coin, il y a plein de mâles. Là, elle se fait tirer en plein vol par une cinquantaine de mâles. Ça peut durer 2 jours. Tu m'entends? Faut le bordel. Non. Bon, c'est ceux qui attendent leur tour. Ils se sucent entre potes comme ça pour bien. Et là, c'est revrai là maintenant. Attention. Et là, elle engrange, hein, la future reine, elle engrange dans sa spermathèque personnelle. Elle engrange le sperme des 50 mâles. Et après, dans la ruche, elle va devenir énorme, elle va pondre un œuf toutes les minutes, toute sa vie, des centaines de milliers pour renouveler le cheptel de la ruche. Il peut être de 50, 60 000 abeilles pour une grosse ruche qui auront toutes la même maman, mais qui seront de 50 pères différents. Peut-être qu'ils ne savaient pas ça. À tel point que ça pose des problèmes aux petites abeilles. Et là, c'est une connerie, par exemple, je veux dire. Hein? Parce que là, les petites abeilles, elles vont voir leur mère, elles font « Maman, maman, il est où, papa ?» Elle est drôlement emmerdée, la reine. Alors, je suppose qu'elle doit noyer le poisson. Elle doit dire « Oh, tu sais, ton père, je l'ai à peine connu, c'était il y a longtemps. En fait, on avait organisé une partouze en plein vol. Et puis, tu sais, ils étaient une cinquantaine, alors, pour remettre un visage à ton père. Hein. Et puis, de toute façon, ils sont tous morts. Alors, tu fais pas chier, tu vas bosser. » Parce que j'ai oublié de vous dire que le mâle, il laisse son appareil génital sur la reine, avec les sacoches. Hein. Ah oui, il laisse tout. Hein. Bah, c'est pour ça qu'elle en a pour longtemps. Hein. Elle veut pas une petite giclée, elle veut les sacoches avec le bazar. Hein. Il reste planté, et là, c'est pour ça qu'il crève, l'autre. Il sort avec la moitié du bic qui est là. Et le truc reste au chaud, et elle, après, elle va se servir. Elle dit, tiens, je vais prendre un coup de George, un coup de Raymond. Tiens, il y a longtemps que j'ai pas pris Maurice. Tu sais, comme les clowns avec les trompettes. Tu vois?
3: L'abeille est une ressource économique pour beaucoup de gens. Beaucoup de gens vivent grâce à l'abeille.
2: C'est vrai que quand on parle d'abeille, on pense tout de suite à l'apiculteur parce que c'est ce qui vient tout de suite derrière. On dit, tiens, il y a une ruche, donc derrière il y a un apiculteur, il y a quelqu'un qui fait du miel et qui vend du miel. C'est la première pensée qu'on a. Or, c'est pas du tout le premier impact économique. Le premier impact économique, il est agricole. Hein. Donc, c'est surtout sur la production des végétaux. Donc, nous, on représente peu. Alors, nous, on a quand même paradoxalement, on représente peu au niveau économique. On est 1200-1300 apiculteurs professionnels en France, ce qui n'est pas beaucoup. Une quarantaine en Alsace, sur 2500, à peu près 2500 apiculteurs en Alsace, il y a environ une quarantaine de professionnels, donc c'est ce qui ne représente pas énormément. Par contre, au niveau des ruches, ça commence à représenter beaucoup, puisque les quantités de ruches sont beaucoup plus importantes chez les professionnels, hein, puisque chez l'amateur, on peut avoir une, deux, trois ruches. Chez les professionnels, on peut avoir jusqu'au-dessus de 1000 ruches. Sachant que l'Alsace n'est pas tellement une région, on a des gros apiculteurs. Mais il y a des régions en France où il y a des exploitations qui vont à 2500 ou 3000 ruches, je crois. Donc, mais le premier impact, il est au niveau des végétaux et pas spécialement au niveau de l'apiculteur. Par contre, on a un impact, je veux pas dire psychologique, mais il y a une certaine sensibilité au niveau de l'abeille. Il y a eu un relais médiatique fort depuis quelques années. On parle beaucoup de l'abeille parce que malheureusement, il y a une disparition derrière. Et nous, on s'en rend compte sur les marchés, hein, lorsqu'on fait des marchés. Régulièrement, les gens viennent avec des questions sur l'abeille, avec une certaine sensibilité, notamment sur la perte de l'abeille. Et indirectement, des gens nous parlent de perte de biodiversité, de perte d'autres pollinisateurs. Donc il y a quand même des messages qui ont été relayés, qui s'entendent. Et on a, quand je dis que c'est paradoxal, parce qu'on parle de nous, on parle surtout de l'abeille, parce qu'elle disparaît. Quoi. Ça, c'est...
5: Donc ça, c'est une couveuse à œufs, une couveuse pour les œufs de poule. Hein. Et quand on l'ouvre, en fait, on n'a pas du tout des œufs de poule à l'intérieur, on a des cellules royales. Donc nous, on fait de l'élevage de rennes. On fait de la sélection, hein, ce qu'on dit tout à l'heure. On fait de la sélection au niveau des femelles, évidemment. Donc on note, sur les ruches de production, on a environ 250 ruches en production, à peu près 400 ruches en tout, donc 250 en production. Et on fait de la sélection à chaque fois qu'on va récolter quelque chose, à chaque fois qu'on voit quelque chose, tout est marqué sur le toit. Et on suit les lignées différentes. Et en fonction de ça, tous les ans, on va sélectionner environ 4 à 5, ce qu'on appelle les soucheuses. Hein. Donc des rennes qui sont d'une qualité exceptionnelle, qu'on va sélectionner, qu'on met sur le côté. Et on va élever nos futures reines à partir de ça. Alors on sélectionne toujours 4 ou 5 soucheuses pour avoir un brassage génétique. On parlait de diversité biologique. Le brassage génétique pour nous c'est très important et pour éviter les problèmes de consanguinité. Donc on va élever sur plusieurs souches. Donc dans la couveuse on va pas trouver des œufs de poule, mais des cellules royales. Donc on a quelques cellules royales qui sont là. Alors je vous explique un peu comment c'est fait. Donc en fait à l'intérieur on voit pas, mais parce que je peux pas les retourner parce qu'elles sont fragiles en ce moment. Mais donc on a des reines qui vont naître après-demain. Donc elles vont naître demain. Elles vont naître après-demain. Donc demain on fera des essaims. Donc on va pour éviter que les colonies essaiment et se reproduisent naturellement et qu'on perde l'essaim, on va nous-mêmes faire des essaims dans les ruches. Donc on va prélever des cadres avec des larves et des abeilles, un cadre de nourriture et on va mettre une reine en ponte. dans la colonie. Donc on fait l'élevage de rennes avec des rennes, enfin des essaims avec des rennes en ponte. Et à l'endroit, dans la petite ruchette où on va prendre cette reine en ponte, on va remplacer cette reine en ponte par une cellule royale donc, qu'on a devant les yeux. Cette cellule va naître du lendemain. Alors on pourrait très bien les laisser dans les ruches, hein, on pourrait très bien les laisser dans les ruches parce qu'évidemment à l'état naturel ça, les abeilles sont capables de le faire. Et nous ça nous permet de faire une rotation plus importante. La question au niveau de l'enfumage, qu'on voit toujours les apiculteurs en train d'enfumer les colonies, il y a toujours une petite confusion, on pense qu'on les endort. En fait, on les endort pas du tout. Nous, on utilise du foin, donc on peut utiliser tout ce qui fume, en fait, hein, des feuilles, du foin, enfin, un peu ce qu'on veut. Et nous, on utilise du foin de montagne, d'ailleurs. Mais en fait, surtout, l'action au niveau de la colonie, c'est que ça va un peu stresser les abeilles. Les abeilles auront tendance à se gaver de miel. Donc pendant qu'elles se gavent, bah, elles sont occupées à autre chose. Ça les euphorise aussi. Et la deuxième chose, c'est que ça perturbe, c'est la guerre moderne, hein, ça perturbe les signaux, les phéromones, donc les signaux chimiques d'attaque, notamment, et de défense, en l'occurrence, puisqu'on les embête. Hein. Donc les abeilles sont capables de sécréter des phéromones de défense, et à ce moment-là, quand on en fume, on perturbe un peu ces signaux-là. Pour les distraire un peu, hein, pour récolter, on fait un peu différemment. Soit on récolte avec ce qu'on appelle les chasses abeilles, donc des petits clapets en fait, des petits clapets en tire-tour, où l'abeille est capable, comme des pièges à guêpes, mais à l'envers, quoi. Donc l'abeille va redescendre dans la colonie et va vider la hausse qu'on veut récolter. Donc ça, on peut revenir avec ça. Ou on récolte au souffleur, donc avec un gros souffleur à feuilles, où on souffle directement sur les hausses et. Et on récupère les hausses vides. Hein.
6: Alors, on butine ?

0: Le bouchon, alors le bouchon c'est de la cire pure. Donc cette cire pure va nous servir, donc on parlait du bio tout à l'heure. C'est une différence, nous on ne peut en bio qu'utiliser que nos propres cires ou de la cire bio. On n'utilise que nos propres cires et cette cire d'opercule qui est une cire entièrement faite par l'abeille évidemment, va nous servir à faire des feuilles de cire qu'on remettra dans les ruches après. Alors ça c'est une sécrétion animale, puisqu'on parle un petit peu de ce que l'abeille est capable de faire. Donc c'est une sécrétion animale, hein. Donc c'est, l'abeille va sécréter la cire, c'est pas quelque chose qu'elle va récolter.
1: Ouais.
0: Donc c'est une sécrétion des jeunes abeilles. Hein. L'hydromel, on fait, ouais, l'hydromel c'est un peu différent, c'est pas une boisson fermentée, c'est une boisson, en gros l'hydromel c'est 50% d'eau, 50% de miel et on rajoute des ferments dedans, donc pour déclencher une fermentation. Et c'est une boisson qui va pas mousser, parce que le but c'est justement qu'elle mousse pas du tout. Et donc il va y avoir développement des levures et ces levures vont consommer le sucre et se transformer en alcool. D'accord. Ça va donner un apéritif environ à 12-13 degrés quoi. La cire, bah, elle est comestible dans le sens, mais c'est pas quelque chose de. En fait, ça fait comme un chewing-gum. Hein. Donc, au début, c'était très agréable à l'avoir en bouche. Et au bout d'un petit moment, assez rapidement, au bout de 20 ou 30 secondes, ça va se déliter. Et ça va faire des petits morceaux pas spécialement agréables à manger. Quoi.
2: Et la propolis, hein, c'est quoi?
0: La propolis, c'est pas une sécrétion, contrairement à la cire ou à la gelée royale. C'est pas une sécrétion de l'abeille, c'est une récolte qui est faite sur les arbres. Donc la propolis sert au niveau de la ruche, la première fonction c'est de colmater les fissures, colmater les petits trous, des choses comme ça. Elle a surtout après d'une manière indirecte, et je pense que l'abeille même si elle en a pas conscience le sait parce que ça fait des millions d'années qu'elle le fait, c'est les vertus antiseptiques qu'il y a dedans. Donc il faut savoir que dans une ruche ça pond en permanence, donc les abeilles en plein été c'est 1500 à 2000 œufs par jour, c'est une température de 35 degrés dedans, c'est pratiquement 100% d'humidité, donc c'est les conditions idéales pour que se développent toutes les maladies, tous les champignons, et c'est notamment la propolis qui vient lutter contre ça. Quoi. Là c'est l'épicéa, ici c'est beaucoup d'épicéa, donc on n'a pas beaucoup de sapin, on a beaucoup d'épicéa. C'est sur du feuillu, hein, donc sur les feuillus aussi elles font quelque chose, au printemps sur l'érable. Et puis bon, actuellement ça mielle plus du tout, hein, donc on est début août et ça mielle plus du tout, mais sinon bah normalement ça mielle notamment sur l'épicéa et puis sur d'autres choses ici en montagne. Donc des miels foncés plutôt, hein. Les miels de montagne sont des miels foncés. Hein. Voilà, on va aller voir. Alors je sais pas qui est qui, c'est ça le problème parce que j'ai pas le. J'ai un collègue, enfin on est trois, donc le troisième il est parti là, il est sur les ruchers.
2: Vous êtes trois à bosser là sur les ruches ici, sur le site ?
0: On est trois, ouais. L'exploitation, il y a trois personnes. Hein. Donc en fait ces petites colonies c'est exactement la même configuration qu'une grosse colonie. Hein. Donc on va retrouver la même organisation à l'intérieur. Donc on va retrouver notamment des abeilles ouvrières. Hein. Donc on va enlever un quart à la fois.
2: Mais comme ça, juste avec les mains, sans gants, sans rien.
0: Sans gants, sans rien, sans voilette, ouais. Bon, c'est un critère de sélection, la douceur c'est aussi un critère de sélection. Là il fait pas chaud donc elle risque d'être un peu agressive. Alors bon, qu'est-ce qu'on voit là-dessus? On va prendre un autre carte, c'est peut-être pas le plus représentatif. Donc ça c'est des abeilles ouvrières. Hein. Donc ça c'est tous les abeilles ouvrières. Pour l'instant il n'y a pas de mâles, je vois pas de mâles donc je peux pas vous en montrer.
2: Mais elles font quoi là? Qu'est-ce qu'elles sont en train de faire?
0: Là elles sont en train de s'occuper. Elles se gavent de miel. Hein. Donc la plupart sont la tête dans les alvéoles, elles sont en train de se gaver de miel.
2: Mais elles ne voient pas, elles entendent pas parce qu'elles n'ont pas la perturbée, non?
0: Alors, l'oreille ne sont pas la perturbée, elles le sont quand même parce que je pense qu'à l'état naturel elles seraient pas en train de faire ça quoi.
3: Qu'est-ce que c'est là, les trous bloqués qui sont un peu solidifiés?
0: Ça c'est du couvain, ça. Donc c'est les larves, hein, ce qu'on voit. Alors on en voit une ici avec des boules de pollen derrière.
2: Ouais.
0: Donc il fait froid, mais elles sont quand même au pollen. Hein, donc ramène du pollen, je sais pas de quoi, c'est un pollen orangé. Normalement c'est du pollen de pissenlit, mais il n'y a pas de pissenlit qui fleurit en ce moment. Donc,
2: D'ailleurs le pollen on récupère comment? C'est pas au moment où elles rentrent dans la ruche que les petites boules de pollen vont tomber?
0: On met des trappes, il y a

0: que...
1: Il y a un frelon asiatique qui est arrivé il y a quelques années en Aquitaine. Il est arrivé donc d'Asie par conteneur, donc certainement ou dans des poteries ou dans des lots de bois. Et ce frelon qui ressemble quand même beaucoup au nôtre, hein, il est un peu différent, un peu plus orangé, un peu plus noir aussi, c'est plus vif au niveau des couleurs, s'est adapté. Et ce frelon est en train de se diffuser en France. Il est en Bourgogne, il est sur Paris, il est évidemment sur l'Aquitaine. Et il va certainement se développer dans toute la France. Et ça pose des problèmes parce que lui, il attaque les colonies. Il est programmé pour attaquer les colonies. Et nos colonies, à nous, sont pas du tout armées pour se défendre sur un prédateur qu'elles connaissent pas, quoi.
2: Donc l'avenir de l'apiculteur ou de l'abeille n'est pas des plus roses, des plus rassurants.
1: Bah l'avenir de l'apiculteur, il passera de toute façon par eux et de l'abeille. En tout cas, de celui de l'apiculteur passera par une formation de plus en plus importante. Donc une formation par des techniques plus pointues au niveau de ce qu'on fait. Ça c'est une guêpe. Hein. Et au niveau de ce qu'on fait donc par des techniques plus pointues, ça c'est on sera obligé. Et le problème c'est que au niveau des prédateurs notamment, on a ramené ça, on a ramené le varroa, on a ramené d'autres choses aussi au niveau viral. Et on risque d'avoir des gros problèmes dans quelques années et de plus en plus quoi.
2: Le varroa, on l'observe ici sur les abeilles.
1: Ouais. On l'observe, oui, bien sûr, oui.
2: On peut le voir à l'œil nu. C'est quoi?
1: On peut le voir à l'œil nu.
2: C'est un acarien qui va se fixer en fait, un peu comme un tic se fixe sur l'homme, c'est ça?
1: Voilà. Il se voit à l'œil nu. Il se voit surtout par les dégâts qu'il occasionne. Donc, lorsqu'on commence à avoir des abeilles avec des ailes atrophiées, avec une morphologie différente et abîmée par le varroa. Donc ça se voit. On pourra en voir tout à l'heure. J'ai peut-être deux colonies sur lesquelles. Enfin, une colonie, j'avais mis une plaque de détection pour le voir à l'œil. Oh. Voilà. Ça c'est les cellules, elles m'en ont bouffé. Il n'y a pas grand chose quoi. C'est ce que je disais, hein. Donc on met les larves, les laveurs royales. Donc là elles sont encore nourries à cette époque-ci, donc c'est pour ça que c'est pas operculé. Elles vont encore les nourrir pendant un jour ou deux. Et celles-ci sont un peu plus en avance, il y a deux jours de décalage. Celles-là elles sont fermées quoi.
0: J'avais comme plaque, j'avais fait.
1: On est là, ça c'est une plaque, on a fait une détection. Normalement, on est censé voir du varroa dessus. On est censé voir du varroa. Alors, elle est où? Ça c'est des varroas là ici. Ça là.
2: Donc ça va se coller sur l'abeille.
1: Ça, voilà. C'est ce qui va se coller sur l'abeille. Hein. Donc il y en a peu. Il y en a ici encore. Donc on fait du comptage, on fait de la détection, on fait du comptage de varroa. Voilà, ça c'est des varroas. Hein. Donc le varroa va se mettre sur l'abeille, va attaquer la cuticule, donc la carapace de l'abeille, hein, et va lui pomper le sang, donc les lymphes. Donc on va lui pomper le sang, donc ça va lui faire premier impact, c'est un impact direct puisqu'elle va s'affaiblir parce qu'on lui pompe du sang. Hein. Mmh. Et deuxième impact, ce sont des blessures au niveau de sa carapace qui vont permettre au virus de rentrer dans l'abeille. Quoi. Le varroa, ça fait 30 ans, à mon avis, on ne maîtrise pas totalement le varroa. Quoi. C'est sûr que bon, c'est pas totalement maîtrisé, mais rien n'empêche de croire. Et puis je pense également que Régent et Gauchot, ce n'est pas les bonnes choses. Hein. Mais on n'est pas, nous, spécialement en zone de grande culture, nous, ici, puisque tout monte en montagne très rapidement. Donc, on n'est pas impacté par ça, quoi.
0: Waouh, oui, du monde.
1: Il y a un peu plus de monde, hein. Donc, ça ne change pas grand-chose au niveau de la construction, hein. Donc, on se retrouve toujours, il y a une couronne de miel, ici, hein. On a une couronne de miel en haut du cadre. On a du pollen, aussi, en haut du cadre. Et après, à l'intérieur, on a le couvain, donc les larves, hein. Donc, ça, ici, ce sont des larves perculées. Là, tout ça, hein. Donc, c'est des larves qui vont naître. Alors, je ne connais pas l'âge des larves parce que... Mais ça c'est du couvain operculé, ici on voit des larves, hein. Des larves qui vont être operculées certainement dans un jour ou deux. C'est des larves qui ont à peu près 4 jours ça. Mmh.
0: Mais en fait ça a l'air d'être vraiment une légende que les abeilles se défendent autant que ça quand on va vers leur ruche, parce que vous avez vraiment l'air de pouvoir les toucher, manipuler.
1: Ouais, il y a plusieurs choses, bon il y a une habitude pour le faire quand même, hein. Je suis quand même pas n'importe quoi. Il y a une habitude quand même pour gérer ça, et puis on sélectionne, hein. La douceur c'est aussi une sélection. Là il y a un mâle, là, ici là, avec ses gros yeux.
0: Ah d'accord.
1: Voilà. Donc il a un abdomen plus court, il est plus massif, et il a des yeux énormes qui prennent la totalité de la tête. Là on voit bien toutes les jeunes larves.
0: Et le mâle il pique aussi?
1: Non, il a pas d'aiguillon le mâle. Il y a un frelon asiatique qui est arrivé il y a quelques années en Aquitaine. Il est arrivé donc d'Asie par conteneur, donc certainement ou dans des poteries ou dans des lots de bois. Et ce frelon qui ressemble quand même beaucoup au nôtre, hein, il est un peu différent, un peu plus orangé, un peu plus noir aussi, c'est plus vif au niveau des couleurs, s'est adapté. Et ce frelon est en train de se

0: diffusé en France. Il est en Bourgogne, il est sur Paris, il est évidemment sur l'Aquitaine. Et il va certainement se développer dans toute la France. Et ça pose des problèmes parce que lui, il attaque les colonies. Il est programmé pour attaquer les colonies. Et nos colonies, à nous, sont pas du tout armées pour se défendre sur un prédateur qu'elles connaissent pas, quoi.
1: Donc l'avenir de l'apiculteur ou de l'abeille n'est pas des plus roses, des plus rassurants.
0: L'avenir de l'apiculteur, il passera de toute façon par eux et de l'abeille. En tout cas, de celui de l'apiculteur passera par une formation de plus en plus importante. Donc une formation par des techniques plus pointues au niveau de ce qu'on fait. Ça c'est une guêpe. Hein. Et au niveau de ce qu'on fait, donc par des techniques plus pointues, ça c'est on sera obligé. Et le problème c'est que au niveau des prédateurs, notamment, on a ramené ça, on a ramené le varroa, on a ramené d'autres choses aussi au niveau viral. Et on risque d'avoir des gros problèmes dans quelques années et de plus en plus, quoi.
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0: Bonjour à vous ou bonsoir à vous, en fonction de l'heure à laquelle vous nous écoutez sur les ondes FM ou sur l'internet. En tout cas, toujours et partout bien calé grâce à la Ferrarock. Aujourd'hui, on fait du vieux avec du neuf ou l'inverse. On mélange encore un peu plus les genres et ça, à plus d'un titre. Vous allez vite comprendre de quoi je parle et vous avez déjà quelques indices dans les oreilles en ayant écouté à l'instant Gérard Menet, dernier single extrait de ce nouveau projet intitulé Soul 432, signé par Erotic Market et Exodus. Alors, quand on lit le communiqué de presse transmis par la compagnie 4000, label lyonnais de cette nouvelle expérience, on pourrait avoir l'impression qu'il s'agit d'un mariage de la carpe et du lapin. Je vous laisserai vous répartir les rôles si vous adhérez à cette vieille expression, ou peut-être plutôt la rencontre entre le soleil et la lune, ce qui est un petit peu plus valorisant et beaucoup plus poétique. Mais là encore, ça ne sera pas évident de définir qui est quoi. En tout cas, il s'agit de deux planètes de la scène lyonnaise et ce n'était pas évident sur le papier qu'elles s'alignent ensemble, en tout cas pas de cette manière-là. Erotic Market et Exodus sont à notre micro aujourd'hui. Bonjour à vous deux.
1: Salut.
2: Salut.
0: Eh ben, merci d'avoir répondu à l'invitation, même à distance, puisque comme vous l'entendez, nous sommes en visio. Et d'ailleurs, j'en profite pour remercier Quentin de Radio d'ici à Annonay qui nous accueille exceptionnellement aujourd'hui. On va commencer par vos présentations respectives. Marine Pellegrini, aka Erotic Market, vous êtes la leader et chanteuse de ce projet depuis un petit bail maintenant. Un projet qui a quelques déclinaisons que je vous invite à nous présenter, s'il vous plaît.
1: Bien sûr, bonjour, merci beaucoup. Donc, je suis Erotic Market depuis 2011. Ça a été d'abord un duo avec Lucas Garnier, et on était quatre sur scène. En 2016, le duo s'est arrêté. J'ai repris toute seule le navire, les commandes du navire, avec un peu d'appréhension et beaucoup de joie quand même. Et voilà, depuis 2011, je sévis sur les scènes, on va dire, principalement de la région, mais on a fait quand même des grosses tournées à l'international. J'en suis, je crois, si mes comptes sont bons, à mon 8e album, le dernier étant sorti l'année dernière, s'appelle Marla Pilot. J'aime décliner ma musique sous plein de formes différentes. Donc, des fois, on est cinq et c'est très électrique, très, très amplifié. Des fois, on est cinq, mais c'est avec un quatuor à cordes. Des fois, on est trois et c'est avec une choriste et une claviériste. Et j'ai encore quelques petites choses, petites sucreries dans ma besace pour l'année prochaine, mais j'en parle pas.
0: Ok. Voilà. On attendra les infos. Et Exodus, alors si on tape votre nom sur un moteur de recherche, vous devez le savoir, mais on tombe d'abord sur un groupe de thrash metal californien. Il faudrait nous aider à mieux vous connaître et à mieux vous retrouver dans le World Wide Web, s'il vous plaît.
2: Oui, exact, ouais, parce que c'est un peu compliqué à rechercher sur Internet. Alors pour faire plus simple, moi c'est Exodus, du coup je suis compositeur, arrangeur et puis artiste rap aussi à ma manière. Je fais pas mal de compositions pour pas mal de gens sur Lyon, déjà avec Lucio Bukowski, avec Erotic, avec des artistes qui viennent justement aussi de Jang, avec qui j'ai pu collaborer, Jang Effect, avec qui j'ai pu collaborer en single. Et puis d'autres artistes de Paris, comme par exemple JP Manova, et puis un éventail d'autres artistes avec lesquels j'ai pu travailler. Donc je fais de la composition depuis que j'ai l'âge de 13-15 ans. Et c'est une passion qui est devenue progressivement quelque chose en fait que j'ai mis en place un peu plus concrètement avec des projets. Et donc du coup à côté de ça, je fais pas mal de DJing et de mix à côté de sorties collaboratives sur des albums. Et puis je suis heureux parce que c'est la partie du projet Soul 432 et je suis hyper content. Voilà. On tente un truc avec Marine, ça me fait hyper plaisir. Voilà, je trouve ça super beau. Voilà.
0: Bah,
2: donc,
0: du coup,
2: c'est un beau vendredi, je suis content. Voilà. Merci beaucoup.
0: On parlait de cette union étonnante en introduction, puisque Soul 432, c'est donc une chanteuse plutôt R&B, anglophone, qui bascule en langue française, avec un producteur hip-hop qui mute en mode beaucoup plus pop, pour le coup. Est-ce que vous pouvez nous décrire le chemin parcouru pour en arriver là?
1: Avec EXO, on s'est rencontrés digitalement. C'est incroyable, ça. On peut se faire des rencontres digitales depuis quelques années, et même musicalement. On s'est rencontrés sur un titre qui est sorti, je ne sais plus l'année, mais qui s'appelle Amour, et qui était juste un mantra qui tournait en boucle sur une prod d'Exodus qui disait « Si tu m'aimes autant que je t'aime, on ne manquera jamais d'amour ». Ça a été notre première rencontre. Et ça a été assez, assez cool. Enfin, moi, j'ai vraiment aimé la façon dont il a abordé la musique, la façon dont il... Des fois, il y a des producteurs qui demandent toujours plus, qui disent « Ok, t'as fait ça, mais moi, je veux un deuxième couplet, ou je veux un refrain, ou je veux un pont ». Et lui, EXO, il travaille vraiment avec la matière de ce qu'on lui donne, et il est pas gourmand. Il est toujours, il travaille avec ce qu'il a, et en même temps, il en fait quelque chose de super beau. Et après, les années ont, ouais, 2-3 ans ont passé, on en a fait un deuxième ensemble qui est sorti chez Jarin, qui s'appelle Idyll, et pareil, qui tournait autour d'une ou deux phrases. Et ensuite, EXO m'a envoyé beaucoup de productions, jusqu'à ce que on arrive à quelques, ouais, 6 titres où on se dit bon, bah là, il y a peut-être en effet, on va arrêter de faire des one shot, on va faire un EP. Et moi, j'écris en français pour EXO, je sais pas pourquoi, mais ça, il y a une vibe qui me faisait aller vers le français, langue que j'avais pas utilisée depuis, je sais pas, 2004. Et en tout cas, il me permet de réouvrir cette poésie française. Et lui aussi s'est déplacé, parce que effectivement, ses productions se sont rapprochées de, on va dire, de la pop musique, même s'il y a beaucoup plus d'influence que ça et c'est beaucoup moins réducteur que pop musique. Mais je pense qu'on a fait un chemin l'un vers l'autre. Comme ça.
0: Bah, l'intérêt pour le coup du terme pop, c'est qu'il rassemble énormément de courants musicaux et qu'on peut aussi s'intéresser à l'origine et au côté populaire, parce qu'il y a effectivement, il y a aussi des influences Amapiano, entre autres, il y a des musiques qui viennent un petit peu de partout. Mais du coup, vous, est-ce que Exodus, est-ce que d'une certaine manière, vous avez l'habitude de travailler comme ça, de vous adapter à la personne qui interprète des textes sur vos musiques et d'aller chercher des adaptations à sa demande? Ou comment vous avez procédé de votre côté au niveau musical?
2: En fait, moi, je travaille de manière très aléatoire au niveau musical, justement avec Marine. Où, en fait, le style que je lui amène, en fait, c'est des styles où, en gros, il n'y a pas trop de matière au niveau mélodique. Et justement, ça me permet, en fait, de deviner, en fait, ce qu'elle peut imaginer en termes de fluidité, d'harmonie au niveau verbal, justement, sur le peu de mélodie que j'amène. Et si besoin après, et selon justement comment elle peut interpréter en fait la finalité de ce morceau, rajouter quelques éléments qui puissent, on va dire, agrémenter en fait le morceau. Alors heureusement que justement sur toute la conception et la partie réalisation de ce morceau, il y a eu Julien de la Sergerie qui nous a permis de finaliser et de, on va dire, de donner une direction un peu plus popisante à l'ensemble de tous les morceaux, et que du coup ça a pu rentrer en fait dans un, alors je sais pas si on peut appeler ça comme ça, mais dans une musicalité qui correspond plus à une texture plus érotique market, voilà, qu'autre chose, mais qui se mêle, on va dire, entre du EXO, qui à la base amène sa, on va dire, sa sauce, on va dire, house et électro, et puis Ama, comme vous avez pu le dire, et puis en même temps la texture visuelle, le grain musical, et puis justement les arrangements que Julien et puis Marine ont pu, on va dire, concevoir et puis on va dire, me faire savourer justement sur l'écoute finale de l'album, que je trouve hyper bien. Et c'est quelque chose que j'ai pas pu faire, on va dire que j'ai pas eu l'occasion d'avoir fait avec d'autres réalisateurs artistiques sur d'autres albums que j'ai pu faire par le passé. C'est une belle expérience. Franchement, c'est une belle expérience avec justement la recréation aussi d'instruments, donc sur chacun des morceaux, et c'est toujours un beau voyage. Voilà.
1: Et ce que, si
2: Voilà.
1: je peux rajouter quelque chose, c'est qu'en général, ce que tu m'envoyais, c'était hyper large dans les influences. C'est qu'il y a
2: Ouais.
1: effectivement, il y a Aimé qui est à ma piano, et je pense que tu t'es jamais dit, ah, mais je peux pas envoyer ça à Marine,
2: Ah bah
1: c'est trop loin,
2: non, non, non.
1: c'est trop loin
2: Oui,
1: d'elle, tu
2: bien
1: vois.
2: sûr.
1: Et
2: Bien sûr, bien
1: en vrai,
2: sûr.
1: moi, c'est ce que j'aime aussi dans notre collab, c'est qu'il n'y a pas de barrière. Tu m'envoies plein de trucs. Des fois, c'est plus funky. Des fois, c'est à ma piano. Des fois, c'est jazz. Et en fait, si moi,
2: Ça, c'est
1: ça fait
2: house.
1: tilt, ça fait tilt, point barre. Je
2: Ouais,
1: me
2: ouais.
1: limite pas sur des styles, en fait.

0: Et Marine, comment vous pouvez expliquer le fait que le français se soit imposé à vous pour cette collab?
1: Je sais pas.
0: Ça s'explique pas.
1: Enfin, si, je sais, mais je sais un peu intimement, je sais un peu ce qui se joue en moi. C'est-à-dire que moi, j'ai été élevée dans la poésie. Un peu, je sais pas comment dire. Mes parents aimaient beaucoup les chanteurs du type Brel, Brassens, Barbara, tout ça. Donc il y a eu un espèce d'héritage. Et puis mon père était poète. Et il y a eu un héritage un peu lourd de ça. Et que je crois que dans ma vie, j'ai plutôt essayé de m'en extraire et de me réfugier dans l'anglais qui me permettait à la fois de me dissocier de mon héritage familial et en même temps d'avoir comme des secrets parce qu'ils ne parlaient pas anglais, mes parents, donc ils ne comprenaient rien. Donc ça me permettait de me planquer, en tout cas de manière très habile. Et comme mes parents sont tous les deux partis maintenant, je pense qu'il y a, mais c'est franchement, je vais vous dire vraiment très honnêtement, je pense que c'est ça, c'est qu'il y a un truc qui s'est réouvert parce que quelque part, je suis évidemment dans le chagrin, mais je suis aussi dégagée d'une forme de d'héritage, de devoir rendre quelque chose, et je suis un peu plus libre de mes mots. S'il peut y avoir des bénéfices secondaires, on n'a qu'à dire que c'en est un.
0: Et parmi les mystères de cette collab, il y a aussi son titre. Qu'est-ce que ça veut dire, Sol 432?
1: C'est très mystérieux.
2: Alors, pour commencer, si je peux faire un petit condensé du truc, en fait, moi, je travaille avec un ordi, avec un port USB. Sauf que les fréquences que j'émets, c'est pas forcément les fréquences adéquates pour que les gens puissent l'entendre, en fait, dans leurs oreilles. Et du coup, en fait, on s'en est rendu compte avec Julien, qui a fait un petit aparté, on va dire, comique là-dessus. Et en fait, après, avec Marine, on s'est dit, on ne trouve pas le nom de l'album. Donc, je me suis dit, pourquoi on ne va pas trouver avec justement le numéro de fréquence qui soit adéquat pour l'album. Et en fait, en gros, on avait le mot soleil. Je ne sais pas pourquoi on s'était parti, que du coup, on devait partir justement sur la couleur orange. Donc, en fait, il y a eu pas mal de mélange d'idées dans nos têtes et en fait ça finit par un mélange entre l'orange et
1: la puis la fréquence
2: de l'album, donc 432.
1: Pour la faire courte, la musique est accordée en 440 depuis 1936 parce qu'une poignée de Gugus a dit 432, c'est pas ça, nous c'est 440. Donc voilà, il y a un espèce de truc de colonisation de la musique qui s'est fait.
2: Ouais. Et c'est pas des Illuminati, c'est pas des Illuminati.
1: Non. Et Exo, il s'est pas rendu compte, mais tout était accordé en 432, ça a fait péter des câbles à Juju. Mais cette fréquence, à la fois, juste, c'est comme ça que s'accordaient les instruments. Et puis, il y a tout un délire de mystico, genre que c'est une fréquence qui soigne, qui fait du bien au corps. Et on s'est dit, on continue là-dessus. Et Sol, je pense, ça vient de toi plutôt parce que toi, tu as quelque chose de très solaire et tu voyais déjà quelque chose de orange, de très lumineux. Donc, on a associé les deux.
0: Depuis les années 80, je crois qu'on n'a plus posé cette question, alors je me lance. Est-ce que c'est la cassette de la maturité?
1: Est-ce que c'est la cassette de la maturité? Exo, je te laisse répondre.
2: Écoutez, moi, je vais te dire un truc. J'ai 35 ans. Je pense que je grandis encore. J'ai encore de l'âge. Je pense que j'ai encore quelques centimètres à mettre sur terre. Je pense que oui. Je dirais oui. Voilà. Franchement, je l'annonce parce que c'est la première fois que je tourne des cassettes. Voilà.
0: Mais il y a quand même une part de sérieux dans cette question parce que mine de rien, Exodus, vous êtes un peu plus jeune que votre comparse, a priori.
2: Oui, exact.
1: Ça balance.
0: On va dire qu'on est entre cadrins et qu'on peut se dire aussi qu'il y a une forme de maturité, justement, de se sortir un petit peu de ce système, de ce music game très contraignant et très virtuel. Il y avait quand même un fond de sérieux dans cette question.
1: Moi, je suis plus sur Spotify. J'ai décidé de ne plus y être par choix, par engagement, parce que je pense que à la fin de la journée, ce qui me reste, c'est quand même plutôt de me regarder dans une glace et de me dire, OK, c'est à peu près clean. Donc c'est fini pour moi Spotify, et l'objet il reste important, même si je sais que on n'en vendra pas 1000. Mais ouais, il y a une vraie volonté de, alors peut-être effectivement de dû à mon grand âge, de retourner à des valeurs super importantes, de arrêter de se foutre de la gueule des gens, enfin voilà.
2: Et surtout qu'on a des enfants, et c'est ça le plus important.
0: Eh ben merci, c'était un très très beau mot de la fin, des très beaux mots de la fin. Merci à vous Exodus et Erotic Market d'avoir répondu à cette invitation.
3: Vous venez d'écouter l'interview d'Erotic Market et Exodus pour la sortie de Sol 432. 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

0: atypique et inclassable comme on les aime à la Ferrarock, Socioparc est né à Toulouse en 2019. Composé de Artaud et DRH, ils nous livrent aujourd'hui leur tout premier album intitulé « Sept montagnes » à découvrir cette semaine sur toutes les radios Ferrarock. On vient juste de s'écouter La Montagne, mais en version vraiment très raccourcie, puisque ce disque, c'est seulement 6 titres, mais quasiment une heure de musique. Depuis leur création dans la Ville Rose, ils se sont installés entre-temps en pleine campagne ariégeoise et ont fait le déplacement jusqu'à Esperanza dans les studios de Radio Balade pour cet entretien. Je les accueille tout de suite pour vous faire découvrir leur univers où nombreux courants musicaux se télescopent. Salut Artaud et DRH.
1: Salut Christina.
2: Salut.
0: Votre histoire a commencé il y a 7 ans, lorsque Artaud était dans le collectif Dirt in the Wind, qui rassemble des artistes au croisement de la création sonore et cinématographique. À la création sonore DRH, et pour le côté visuel, à l'identité forte et militante, c'est Artaud, chanteuse du groupe, qui braque sa caméra. Alors comment est né ce duo? Racontez-nous un peu ce qui a fait que vous ayez envie de travailler ensemble.
1: La première fois qu'on s'est vu avec Artaud, c'était pendant une scène ouverte où je bossais. Je l'ai vu rapper. Je suis allé la voir, je lui ai dit j'ai une clé USB, écoute mes morceaux, et j'ai plus jamais eu de nouvelles.
0: Et elle m'a répondu. Si, quand même, apparemment.
1: Ouais, en fait, ça m'a.
3: Trois semaines après, je l'ai vu passer dans sa 306, et j'ai dit ah, au fait, viens, on va écouter tes morceaux. Et je me flippais un peu, mais en fait, ils étaient hyper bien. Et ouais, particulièrement Terna Space, j'ai accroché, on a commencé à bosser ensemble, à condition de faire du live. Voilà, moi, c'était ma condition pour bosser ensemble.
0: Ok. Donc, le visuel est une pièce maîtresse dans votre projet et prend une place centrale dans votre live. Tu viens de la vidéo, toi, au départ, Artaud, c'est ta formation initiale?
3: Oui, j'ai fait une école de cinéma, donc à Nice, à l'ESRA, il y a 20 ans maintenant. Et je suis sortie de là réalisatrice, technicienne d'image, cadreuse, monteuse, étalonneuse, voilà. Et je me suis débrouillée absolument toute seule, on va dire, professionnellement. Bien sûr, toujours avec l'aide des amis et de la famille. Mais voilà, j'avais juste de quoi m'acheter une caméra et je suis partie à chaque fois tourner mes films. Là-bas, je faisais du film, quoi. Et
0: d'accord.
3: Mon idée, c'était de faire du long, un beau jour. Et je suis partie, finalement, je fais du clip pour absolument
0: d'accord,
3: tout
0: mais
3: le monde
0: bon,
3: à Toulouse.
0: L'un n'empêche pas par la suite.
3: Absolument. Creusant les doigts.
0: Alors donc, du coup, tu choisis tes images une fois que le titre est terminé pour lui donner une dimension supplémentaire et appuyer tes propos?
3: Oui, l'image me vient pendant que j'écoute les morceaux. C'est comme ça que je procède, j'écoute le morceau et je vois ce qui m'inspire. C'est ce que je fais quand je bosse avec d'autres gens. Mais dans le cas de Hugo, ça vient assez instantanément, et c'est pour ça aussi qu'on bosse ensemble, c'est que j'ai énormément d'images qui me viennent sur tous ces morceaux. Faut que ça me parle, et ça me parle beaucoup, beaucoup.
0: En tout cas, on peut aussi souligner la qualité de vos clips, qui s'apparentent à de petits courts-métrages à la réalisation très soignée. Vous sortez d'ailleurs tout juste d'un tournage. De quel morceau s'agit-il, et comment fais-tu, Artaud, pour être devant et derrière la caméra?
3: Alors, je suis le plus souvent derrière la caméra, mais parfois par choix ou par mon choix, je me retrouve devant, et dans ces cas-là, j'ai besoin absolument que Hugo me dirige, parce que c'est hyper dur et horrible de se voir à l'image et de sentir qu'on est en train de tout contrôler alors qu'on devrait juste être dedans. C'est pas un exercice que j'aime trop, être de l'autre côté de la caméra, mais voilà, je m'en sors grâce à Hugo. Et le tournage qu'on vient de terminer, là, c'est Barrage. Donc, qu'on a mis 2 ans à tourner en Ariège, entre autres, si dans le 81, je crois qu'on a tourné. 2 ans parce qu'on a suivi le rythme des saisons à la montagne. Et du coup...
0: Il va sortir quand?
3: C'est là où je voulais en venir. Bah, en fait, on s'apprête à balancer l'avant-première là pour l'équipe du film, surtout dans les prochaines semaines. Et on va commencer sa diffusion dans les soirées projection court-métrage, festival, avant de le balancer sur YouTube, peut-être pour cet hiver. Mais on voudrait qu'il ait une vie quand même de projection avant de finir crevé sur YouTube.
0: Ok. En ce qui concerne la musique de Socioparc, donc pas mal de machines, mais aussi une guitare jouée live, une mandoline et un synthé. Entre hip-hop, dub, post-rock, techno, trip-hop et électropop progressive, vous avez décidé de ne pas choisir. La voix d'Artaud est d'ailleurs souvent comparée à Björk car elle a la même capacité à être totalement hors cadre. Peut-on parler de vos principales sources d'inspiration? Est-ce tout simplement le mélange de vos deux cultures musicales?
1: Tout à fait. Moi, c'est King Tubby, c'est Charlie Lee Couture, c'est MC Solar. Et ensuite, les influences, on aime bien quand justement ça se... T'avais dit télescoper tout à l'heure,
0: ouais.
1: Et je crois que c'est un peu le bon terme, mm-hmm. Parce qu'il y a une genre de fusion, mais qui n'est pas vraiment...

0: vraiment calculé, c'est en fonction de du texte, du concept, de l'album, de nos discussions, de ce qu'on vit, de du contexte. Il y a énormément de choses qui se passent et on a des fois très peu de temps pour déclencher la bonne flèche au bon moment et c'est pour ça qu'on a mis du temps aussi sur cet album, parce qu'on a tous traversé beaucoup de choses un peu compliquées mais les morceaux, ils sont tous complètement il y a une unité dans l'album, mais ça a été fait à des moments différents avec des énergies différentes, et c'est surtout les points de vue des montagnes qui sont très bien écrits, et ça c'est Steph qui surtout drive le truc, et ensuite on fait la musique, mais enfin, je trouve que c'est un bon mélange. Ça prend du temps, mais voilà, c'est des grosses œuvres. Mais on a réussi à faire un truc bien, je pense, au final.
1: Cette montagne est un voyage au cœur du dérèglement climatique. Votre musique a une portée sociale en racontant le monde actuel avec précision et sans détour. Après un premier EP intitulé Poséidon et le single Iceberg, cette montagne est un condensé de 5 années de recherche et d'enregistrement. C'est-à-dire, en gros, comment tu procèdes, toi, DRH? Est-ce que c'est parce que tu vas justement enregistrer vraiment des petits sons à gauche, à droite? Ou est-ce que c'est aussi la recherche visuelle qui vous prend beaucoup de temps, ou les deux?
0: Bah, c'est les deux. À chaque fois que je pars en voyage, je prends toujours un Zoom H6 avec moi, et j'enregistre beaucoup de choses. Donc j'ai une banque de sons qui ensuite, quand tu reviens en France et que tu réécoutes certaines scènes, il y a des idées qui te viennent, et ça c'est de la matière que je trouve assez précieuse. Et ensuite bien évidemment on taille nos morceaux sur mesure par rapport au concept, à ce qu'on veut défendre, à ce qu'on veut faire ressentir. Donc c'est assez naturel et assez fluide finalement quand on travaille ensemble.
1: Donc chaque titre de cet album a sa propre histoire, son univers et son visuel. Les textes en français et en anglais sont très engagés, avec une forte conscience écologique. Racontez-nous un peu l'histoire de Dune.
2: Alors Dune, c'est l'histoire d'un Ivoirien, Abdoulaye, qui quitte Abidjan pour traverser le désert et remonter jusqu'en Europe s'il y arrive en vie. C'est vraiment l'histoire enchevêtrée de surtout plusieurs migrants, en fait, dont les témoignages ont été récupérés pour en faire un conte un peu affreux, et notamment avec cet extrait de Sur la sellette, qui est le livre des comparutions immédiates de Toulouse, dont je me suis servi pour aussi parler de ce qui leur arrive, voilà, en France. C'est parti d'une image que j'avais de voitures en train de brûler dans le désert. Je peux pas expliquer, c'est l'image un peu automatique qui me venait à chaque fois que j'écoutais ces bandes, et on est parti, en fait, on a étiré ce qui se passe avant et après cette scène, en fait. Hugo, lui, toujours complètement synesthésique, quoi. C'est-à-dire qu'en musique, il continuait de créer des bandes là où ça l'emmenait. Mm-hmm. Et moi, en écoutant ces bandes, j'ai commencé à apercevoir et l'histoire de ce bonhomme, en fait, qui se retrouve à un moment donné à être non loin de cette scène, comme un récit, comme un conte, où à un moment donné on est dans la bouche du narrateur, et puis à des moments, finalement, on est à la place de ceux qui l'auditionnent au tribunal. Et donc Dune, au départ, c'était géologique, puis finalement c'est complètement parti en humain, quoi.
1: Voilà. Alors, cette montagne est faite de musique expérimentale et de rap à contre-courant. C'est donc un état des lieux de notre société, voire un mode d'emploi pour ouvrir les bras avec courage vers un avenir préoccupant. Alors, être militant via votre art dit déjà beaucoup de vos préoccupations. Et pour le mode d'emploi, vous préconisez quoi pour ne pas sombrer dans le pessimisme ?
2: C'est les extrêmes pessimistes que nous sommes. Qu'est-ce que tu préconises ?
0: Moi, je préconise de trouver des moutons et de trouver de la laine et des bouts de bois et de la pierre ou de la terre ou
1: de revenir à la campagne, tu veux dire ?
0: En tout cas, de se rapprocher de ce qu'on est fait. Mmh. Je pense que ça nourrit quand même pas mal l'âme. Et
2: Oui, et sans forcément détourner non plus son attention de ce qui se passe vraiment juste autour de nous, parce qu'on est hyper bercé par la propagande actuellement, la propagande d'extrême droite qui est partout et qui fausse en fait la donne tout le temps. Nous, on essaye de partager un peu d'humanité dans nos concerts, quoi. Ça divise. Dune, souvent, il vide les salles en plein milieu. Ouais, il y a souvent la moitié du public qui se barre. Alors, ça dépend des lieux. Les lieux savent, en fait, ce qu'ils programment, mais voilà, ils disent, ça fait le tri dans le public, les gens qui n'ont pas envie de voir ça. Alors bon, après il y a aussi le fait que c'est peut-être violent, en fait, à admettre, mais parce qu'on projette des images aussi, bon,
1: ouais.
3: Je sais pas, les gens ils partent souvent quand on affiche la tête à notre cher président, donc je pense que c'est, je comprends que ce soit insoutenable à regarder. mais non, c'est plus idéologique. Les gens qui partent en général, c'est parce qu'ils ont pas envie d'écouter.
1: Sociopark est avant tout un duo hors case, tantôt spoken rap, tantôt trip hop ou hip hop expérimental. Votre live est avant tout un spectacle visuel et poétique, assez sombre d'ailleurs. Une petite originalité pour la sortie de votre premier album, cette montagne est non seulement disponible en numérique sur presque toutes les plateformes, mais aussi en CD et vous le sortez même en cassette. Alors vous connaissez beaucoup de gens qui ont encore des lecteurs de cassettes ?
0: Figurez-vous que oui. on a rencontré David à Varilhes qui vendait un lecteur cassette sur le Bon Coin et en fait c'est vraiment un expert et il nous a conforté dans notre idée de reproduire des cassettes parce que c'est un fin collectionneur et un très bon réparateur et donc nous on y va pleinement en tout cas.
4: Achetez-lui des lecteurs cassettes
1: pour pouvoir écouter votre album.
0: Voilà. Super gars. Grosse bise David.
1: En tout cas, cet album est à découvrir cette semaine sur toutes les radios Ferrarock. Merci beaucoup d'avoir fait ce trajet jusqu'à nous. Hâte de le faire découvrir à nos auditeurs. Et on va donc se quitter avec le titre Dune en version légèrement raccourcie, donc extrait de Cette Montagne, le tout premier album de Sociopark. Merci beaucoup à vous.
0: Salut.
1: Ciao, ciao.

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0: Après la présentation des albums découvertes de la semaine et pour clôturer ce magazine, Xavier de la Clé des Ondes à Bordeaux s'entretient avec Pauline Gobini et Elfen Poupon du label Babor, une certification qui garantit une production musicale éthique, tant au niveau des conditions de travail, de l'environnement ou encore sur les questions d'égalité.
1: C'est un rose saillant, flashy, presque fluo, bref, remarquable, immanquable, qui s'invite de plus en plus sur les scènes du Sud-Ouest. Ce rose est porté par Babor. Babor, un label unique en son genre, car ce n'est pas un label de production de musique, mais bien plus proche d'une labellisation musicale, une labellisation éthique. On va en parler de ce label, de ce réseau Babor aussi, petit à petit. On en parle pour Dig Dig Diggers avec vous deux, Pauline Gobini et Elfen Poupon. Bonjour à toutes les deux.
2: Bonjour.
3: Salut.
1: Alors, Pauline Gobini, tu es cofondatrice et directrice de Babor et Elfen Poupon, coordinatrice de Babor. Alors, ce projet Babor a vogue, puisque c'est une thématique, la navigation, la marine et les pirates, depuis combien d'années maintenant et dans quel but ?
3: Alors, Babor, ça date de 2021. C'est un bébé Covid, on va dire, parce que une fois qu'on a eu tout annulé et qu'on s'ennuyait, on s'est dit, tiens, est-ce qu'il serait pas temps de réfléchir enfin à nos pratiques et de collectivement s'organiser pour les améliorer dans les métiers de la musique. Et donc, on s'est fédéré à une dizaine de professionnels, de structures professionnelles en Nouvelle-Aquitaine. Il y avait radio, salle de concert, festival, producteurs et productrices de musique. Et on s'est retrouvés tous ensemble pour se dire, on va continuer à produire, à diffuser de la musique, mais on va le faire mieux.
1: Alors, les pirates, bien qu'ils apparaissent souvent sous un mauvais jour, sont plutôt, ont pu avoir des pratiques progressistes. Est-ce que Babor a donc des valeurs surtout à mettre sur la table et à partager ? C'est ça, je crois.
3: Oui, l'idée en fait, c'était de se retrouver autour de valeurs qu'on défend, qu'on prône et que des fois on a un peu de mal à mettre en place parce qu'on est en sous-effectif, parce qu'on est rattrapé par le temps, parce qu'on a la tête dans le guidon. Donc on s'est dit, donnons-nous le temps et les moyens collectivement de pouvoir revendiquer ce en quoi on croit et que ça ait un effet dans notre travail de tous les jours. Donc on s'est parlé d'écologie, on s'est parlé de conditions de travail, on a parlé de lutte contre les discriminations, d'égalité et surtout de solidarité.
1: Qui compose aujourd'hui cet équipage de Babor ?
2: En termes de permanent, nous deux, on est là. Sinon, on est une cinquantaine d'adhérents sur toute la Nouvelle-Aquitaine. Donc, on a vraiment tous les départements qui sont représentés, mais surtout plein de structures différentes, que ce soit des radios, des festivals, des salles de musique, des producteurs et productrices. On a un bon petit paquet.
1: Qui vous rejoint et pourquoi ?
2: Qui nous rejoint, structures professionnelles de la musique. Pourquoi ? Parce que je pense qu'il et elle partagent nos valeurs, le fait de se fédérer, de faire collectif face à des enjeux de société, ça nous importe. Et ça leur importe aussi de nous suivre.
1: Qu'est-ce qui arrive aussi à attirer ? Certes, il y a cette couleur rose qu'a choisi Babor pour être présentée, et du coup, qui est effectivement, comme je le disais, immanquable dès que le logo Babor apparaît quelque part. Mais dans ces valeurs-là, c'est des temps d'échange particuliers désormais qui sont rendus possibles par Babor pour aborder toutes ces thématiques.
2: En effet, on se réunit à peu près tous les deux mois. Ce sont des temps de réunion qui sont importants puisque ça nous permet de sortir de nos structures. Comme le disait Pauline, parfois on a la tête dans le guidon. Et le fait de partager quelque chose qui est d'intérêt général, ça donne de la force, ça ramène des choses, j'imagine, dans ces structures. On est là aussi pour accompagner les professionnels. On a notamment mis en place une formation sur l'antiracisme dans la musique. Donc c'est des temps aussi d'accompagnement, d'échange entre adhérents qui ne sont pas disponibles auprès du public. Je pense que...
1: Il y a aussi tout un certain nombre d'actions en direction du public. Peut-être qu'on peut en parler parce que l'idée, c'est de faire des vrais temps festifs où on aborde des questions, si ce n'est politique, en tout cas de société.
3: Oui, effectivement, Babor avait deux objectifs. C'est mobiliser des professionnels pour ensemble, collectivement, s'améliorer et trouver des solutions. Mais c'est aussi sensibiliser le public, ou quand il est déjà sensibilisé à ces questions, parce que c'est de plus en plus le cas. Les questions d'égalité, d'environnement, ça importe de plus en plus de monde, et tant mieux. Pouvoir au moins le mobiliser voilà, sur des temps avec évidemment de la musique, puisque c'est ce qu'on défend, la musique indépendante, mais aussi amener ces sujets à travers des événements qui vont ressembler à des talk shows, par exemple, ou à des sortes de débats-concerts. On a créé l'année dernière, donc fin 2025, le Babor Live Show. C'est un talk show qui est tourné en public et qui permet à la fois de traiter un sujet de société par le prisme de la musique et de découvrir un artiste, une artiste, un groupe labellisé Babor. Voilà, donc le premier Babor Live Show qui est sorti sur YouTube et sur notre site internet en mars, traitait de la place des femmes, de la petite place des femmes dans la musique. Et donc, pour ça, on a un animateur, intervieweur Gaëtan, et des invités professionnels, artistes, parfois bénévoles, qui viennent répondre à ces questions, nous éclairer sur ces sujets, et ensuite de la joie, de la musique et des paillettes.
1: Alors, il y a aussi des temps de discussion et d'échange, des fois en plus petit comité, sans que ce soit réducteur non plus, mais sur des sujets. Le dernier en date était notamment sur le classisme et en gros les plaisirs coupables musicaux.
3: Oui. Et je te vois venir, mais je ne chanterai pas de Claude Barzotti, même si j'adore. Oui, on a créé aussi le Blablabor. Le Babor Live Show, en fait, c'est vraiment taillé, on va dire, pour des gros plateaux. Il y a tout un tournage, dispositif. On amène même une espèce de mini-kermesse avec voilà, des machines à barbe à papa, etc. Bon, c'est la fête. Et on s'est dit, il faut aussi qu'on puisse imaginer un format plus petit pour des lieux de proximité, des médiathèques, voilà, des plus petites jauges, et puis permettre aussi davantage l'échange, l'interaction, la participation de tous et de toutes sur ces sujets qui concernent tout le monde. Donc on a créé ce Blablabor qui est animé par une animatrice formée à l'éducation populaire. Donc on va traiter par exemple de classisme dans la musique, on va pouvoir parler de la joie militante, on va pouvoir parler de discrimination, on va pouvoir parler de plein de sujets et finir toujours par de la musique parce que c'est ce qui nous fédère et nous rassemble.
1: Alors on fait cet entretien à Bordeaux, mais effectivement, les adhérents de Babor sont à travers tous les départements de Nouvelle-Aquitaine, comme tu le disais, Elfen. Et vous-même, vous êtes beaucoup sur les routes parce que vous présentez Babor un peu partout en France, au final.
2: Oui, on part, bon là c'est des rencontres pro, mais on part à Évreux dans le mois de juin. On sera aussi à Toulouse en juillet. On rencontre aussi des futurs professionnels, donc on est déjà allé voir du côté d'Issoudun. On se contente pas, voilà, de rester dans nos frontières néo-aquitaines. On a aussi vocation à s'ouvrir au national un jour et de fédérer encore plus de personnes, puisque il n'y a pas que des gens chouettes en Nouvelle-Aquitaine, et je suis sûre qu'il y en a partout en France.
1: D'ailleurs, sur ce volet national, à la création de Babor, il y a eu tout de suite un écho national et vous êtes passé sur des radios nationales, sur France Culture et France Musique, je crois me souvenir. Qu'est-ce que ça nous dit aussi du besoin qu'a la filière musique de s'interroger sur ces pratiques? Ça nous dit quoi? En tout cas, des radios nationales s'intéressent à la création de Babor dès sa constitution, dès ses premières communications.
3: Oh bah oui, les leurs. On a rien inventé entre guillemets avec Babor. On est certes le premier label de garantie dans la musique, mais les questions de violence sexuelle, les questions d'environnement, les questions de conditions de travail, ça traverse notre filière depuis un moment. Il y a même des sujets à la une, hein, si on parle de VSS dans la musique. Donc les choses avancent, parce que aussi les professionnels s'en emparent, la société aussi est en train de bouger. Donc oui, c'est effectivement une démarche qui fait écho au-delà des frontières néo-aquitaines, parce qu'on défend plus une démarche et des valeurs qu'un territoire en particulier.
1: Quelle est la logique alors pour adhérer à Babor quand il y a des structures musicales, producteurs, diffuseurs qui veulent venir rejoindre ce collectif et se former aussi grâce à ce collectif?
2: Alors, la première démarche, c'est de nous envoyer un mail pour prendre contact avec nous, nous appeler babor@mailo.com pour qu'on se rencontre. Souvent, la rencontre se fait avec moi ou à deux. Et pour le moment, en fait, les structures qui remplissent des critères pour pouvoir avoir ce petit logo rose sont les producteurs et productrices. On est en train de travailler pour aussi avoir des grilles de critères pour tout l'ensemble des structures musicales. Donc, on prend rendez-vous, on remplit ensemble les critères. Il faut en cocher 21 au minimum sur 40. Donc, sur les thématiques qu'on a évoquées, qui sont l'égalité, mixité, l'éco-responsabilité, les conditions de travail et les questions de transparence, de solidarité dans notre secteur. Et on s'engage surtout, en tant que structure, à cocher un nouveau critère chaque année. Et pour petite, petite anecdote ou pas, mais en tout cas depuis la création de Babor, en moyenne, les adhérents ont pris 5 critères supplémentaires. Donc on ne veut pas prendre toute la gloire parce qu'ils et elles travaillent très bien de leur côté, mais dans le sens où peut-être que cette démarche a quand même un impact et que ça, en tout cas ça nous donne une ligne de conduite ou des objectifs. Donc c'est pas si compliqué, on est là aussi pour accompagner sur des critères qui sont plus difficilement cochés. On pense notamment voilà les questions de bilan carbone, enfin ce sont des choses qui sont pas évidentes. Donc on est à l'écoute pour qu'on s'améliore tous ensemble.
1: Et puis on le rajoute, mais effectivement les radios associatives peuvent aussi y adhérer, et puis nous on a plaisir à y adhérer à la Clé des Ondes, et forcément les radios de la Ferra, de la Ferra Rock peuvent peut-être y réfléchir aussi, et les auditeurs, auditrices peuvent aussi mobiliser ben les structures et leur demander de s'interroger un peu plus officiellement peut-être sur toutes ces questions.
3: Oui, et j'allais ajouter que le 22 juillet, on a le nouvel épisode du Babor Live Show qui sort, qui a été tourné au Florida, Smack d'Agen, en compagnie de Trux, un groupe, un duo de rock à sonailles. Les sonailles, vous savez, sont les cloches qu'on trouve autour du cou des animaux dans les montagnes. Et du coup, on invite évidemment tout le monde à venir jeter un œil dès le 22 juillet à cette émission qui va parler de tradition. On va se demander si la tradition, c'est réac. Et on tient aussi à disposition le son de cette émission pour toutes les radios qui auraient envie de le diffuser partout et librement.
1: Voilà, l'appel est lancé aux auditeurs, auditrices et aux radios. Merci beaucoup Elfen Poupon, coordinatrice de Babor, et merci beaucoup Pauline Gobini, la directrice. Merci à toutes les deux.
3: Merci.

Sol 432 par Erotic Market et Exodus vous était présenté par Amaury de Radio Méga, une sortie soutenue par la compagnie 4000 et disponible depuis le 12 juin. C'était un des albums découvertes aux côtés de Cette Montagne par Sociopark, sorti en autoproduction le 10 juin.

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1: Un homme élégant, Jair Bolsonaro, marche sur la lune. Son parfum est floral. Ses lignes de la main sont des autoroutes.
2: Il mise tout sur Tinder en janvier 2020 et prend l'abonnement Gold pour dégager des fonctionnalités. Les likes en illimité, les super likes.
1: La fonction coup de cœur pour optimiser, ne rien laisser au hasard.
2: Il partage un jean fizz avec craquante à souhait, directrice de clientèle, rigoureuse et organisée.
1: Sur un canapé d'angle, il met la main dans son veine

portuaire de Rio.

0: avait des échanges vraiment cul, en ambiance lumineuse sexy. Dans nos salles de bain, on se régalait. Là, je te sens moins vrai, je te sens loin des mesures de prophylaxie sociale. Respecte le marquage au sol, s'il te plaît. On ira voir le musée d'art moderne de Rio ensemble, un jour peut-être.
1: On fera une promenade dans le parc de Flamengo, qui s'étend sur plus de 121 hectares, en bordure de la baie de Guanabara, pour y admirer le ballet des avions télécommandés. Il se laisse distraire par ses sentiments et oublie de générer son QR code. Il se réveille nu devant le palais du Plan Alto. Une force de l'ordre le reconnaît. Putain, c'est Bolsonaro. J'aimerais qu'il me parle dans le creux de l'oreille, qu'il me caresse, car sa main est douce.

0: Bonjour à tous, bienvenue pour ce direct. Alors on n'est pas en direct de Jazz à Vienne, on n'est pas en direct du kiosque exceptionnellement aujourd'hui, mais on y retournera dès lundi soir. D'ailleurs nous aurons un invité assez spécial lundi soir, puisque pendant 20 minutes nous aurons le grand bonheur de recevoir George Benson, qui sera avec nous sous le kiosque. Il va y avoir du monde. J'ai aujourd'hui un invité un peu inhabituel, en tout cas pas sur l'antenne, mais pour ce genre de manifestation. C'est Eric des Dépressions Nerveuses, salut.
1: Bonsoir Jean-Michel, l'invité c'est plutôt Yann Tiersen.
0: Et l'invité de Marc, ça sera évidemment Yann Tiersen, qui va nous rejoindre dans quelques minutes. Alors là aujourd'hui nous sommes dans nos studios, dans nos vrais studios du Carillon Day. On ne pouvait pas utiliser le kiosque aujourd'hui parce qu'il y avait plein de festivités. Mais voilà, on est ravis qu'il ait accepté notre invitation. Il sera avec nous d'ici une quinzaine de minutes, et on a énormément de questions à lui poser, puisque son actualité est vraiment très importante en ce moment. Le nouvel album vient de sortir chez Mio. Il y a un EP d'inédit qui sort au mois d'août sur le label de Nancy, ici d'ailleurs, qui a été son premier label. Et puis il y a plein d'autres choses.
1: Et sa carrière est très très très très, très longue.
0: Alors en attendant qu'il arrive, on va écouter un peu de musique. Moi je me suis replongé un peu dans la carrière de Yann Tiersen, et je me suis aperçu qu'il avait fait énormément de collaborations, et j'avais envie d'y revenir un petit peu et de démarrer d'ailleurs cette émission par ce morceau qui s'appelle La Parade, qu'il avait enregistré avec Claire Pichet et Lisa Germano.

0: Voilà, c'est très très beau ce morceau qui s'appelle La Parade avec Lisa Germano, dont on n'a plus véritablement de nouvelles, qui avait fait quelques albums vraiment très intéressants dans les années 90-2000. Voilà, et je me suis aperçu en préparant l'émission cet après-midi qu'il avait collaboré avec beaucoup de chanteuses.
1: Chanteuses, énormément de chanteuses, beaucoup de chanteurs, connus ou moins connus, des Celtes, des Bretons, puisqu'il est originaire de Brest. Yann Tiersen, il est né à Brest, mais il vit maintenant tout au long de l'année à Ouessant. Et il a fait des tas de collaborations, c'est vrai, beaucoup de filles, mais aussi des tas de collaborations un peu surprenantes.
0: Là, on va écouter un morceau qui s'appelle Mary, qu'il avait enregistré, interprété avec celle que beaucoup considèrent comme l'une des plus belles voix du rock ou de la pop, c'est Elizabeth Fraser, des Cocteau Twins. On écoute ce que ça donne.

0: Merci.
1: Merci, hein.
2: Voilà, vous l'aurez reconnu évidemment, cette reprise du Life on Mars de Bowie par Neil Hannon de Divine Comedy, mais c'était lors d'une Black Session de Ian Tiersen qui datait de 1999 déjà pour Bernard Lenoir à l'époque sur France Inter.
3: Qu'on peut retrouver assez facilement sur le net.
2: Alors je suis pas sûr que le support physique, l'album existe encore, mais on doit pouvoir peut-être trouver ça en version digitale.
3: Une des nombreuses collaborations de Ian Tiersen, il a collaboré avec Bertrand Cantat et Noir Désir, avec Neil Hannon là, de Divine Comedy, on vient de l'entendre. Il avait collaboré avec Miossec, évidemment, entre bien Bretons, on s'entend bien. Il avait collaboré aussi avec Coil, ça c'est plus surprenant, ce groupe britannique.
2: Mm-hmm. Avec Dominica.
3: Dominica, évidemment.
2: Françoise Breut.
3: D'autres. Et Shannon Wright aussi. Shannon Wright, qui fait une musique plutôt dure.
2: Et même les Têtes Raides et Diams.
3: C'est ça.
2: Figure-toi. Ouais.
3: Diams, je ne savais pas, mais les Têtes Raides, oui.
2: On va écouter, je pense qu'il va arriver là d'ici quelques minutes, on va écouter un extrait de ce nouvel album qui vient tout juste de sortir, qui paraît chez Mute. Alors il doit en être à son 2 ou 3e album pour ce mythique label anglais. D'ailleurs, on lui demandera comment s'est fait le contact, puisque, me semble-t-il, il est le seul artiste français à être signé par le label anglais créé par Daniel Miller dans les années 80, Mute. Voici un extrait de ce nouvel album et on se retrouve juste après.

Voilà, ça c'était le Portico Quartet. Le morceau s'appelle Next Stop. C'est un extrait du nouvel EP qui vient tout juste de paraître, Portico Quartet, qui vont ouvrir donc cette soirée. Ce soir, juste avant le concert de Yann Tiersen, il sera, je crois, sur scène à 22h45. C'est ça. Voilà, Portico Quartet, c'est un groupe londonien. On peut penser un peu à Gogo Penguin. C'est un peu expérimental, un peu ambiante aussi, parce que je suis tombé cet après-midi sur un EP de 3 titres avec des pièces très très longues où ils arrivent à mêler la musique ambiante et le jazz. Et ça ne m'étonne pas que Benjamin Tanguy, directeur artistique du festival, ait programmé le Portico Quartet juste avant Yann Tiersen. On vient d'apprendre par message téléphonique, par SMS, qu'il était en route. Donc on va l'accueillir dans quelques minutes. Mais avant ça, on va écouter un extrait de Kerber, cet album qu'il avait sorti en 2021.

0: Je ne vais pas me risquer à la prononciation de ce titre en breton, mais Yann Tiersen, qui vient d'arriver, qui est autour de cette table et que je salue et que je remercie d'avoir bravé nos trois étages. Bonjour Yann.
1: Bonjour.
0: Merci. Tu peux nous donner

0: Le titre de ce morceau qui était sur Kerber.
1: Kerr Aloche, je crois.
0: C'est ça. Ouais. Merci. C'est pas ta première à Vienne. C'est ta première à Jazz à Vienne, ça c'est sûr. Mais tu as déjà joué au Théâtre Antique de Vienne il y a bien des années pour le festival Les Authentiques. Est-ce que tu gardes un souvenir de ce concert? La réponse est non, visiblement.
2: Ou du lieu.
0: Ou de lieu, en tout cas. Normalement, ça devrait, ça devrait le faire.
1: Oui, si. Le truc, c'est que je confonds avec...
2: Fourvière.
1: Ouais, voilà.
2: Le théâtre antique de Fourvière. Ouais.
1: Donc, je me rappelle des concerts, mais alors je ne sais pas lequel est lequel.
0: D'accord.
1: Ouais. Je ne sais pas, c'était il y a combien de temps.
0: Oh là là, quoi.
2: Voilà, moi j'avais le souvenir d'un concert qui était annoncé avec Ian Tiersen, Jan Chéral et Miossec. Ça te dit quelque chose, ça, ou tu n'avais pas pu participer finalement?
1: Du tout.
0: Non, ça me dit rien. Mais je pense que c'est pas ça, en fait. Ouais. Mais c'était vraiment pour le festival Les Authentiques.
2: On devait voir un concert qui traînait.
0: Bref, Eric, tu as quelques questions à poser à notre invité.
2: Toi aussi, non?
0: Moi aussi. Et d'abord, là, j'aimerais parler de Mute Records, qui est ce label un peu mythique créé par Daniel Miller dans les années 80. Il me semble, mais si je me trompe, tu vas me corriger, que tu es le seul artiste français à être signé chez Mute.
2: Presque.
1: Terence Fixmer est chez Nova Mute et il est français.
0: Ah, bon. Et puis il y a l'album de ton épouse qui vient de sortir et qui est aussi chez Mute.
1: Ouais, mais on est breton.
0: Oui, c'est ça. Comment s'est fait la connexion avec Mute?
1: Ouais, c'est il y a longtemps, c'était avant Dustlane. Et comment ça s'est fait? Il y avait un gars qui travaillait chez Mute, qui aimait bien ma musique, et du coup, je l'ai rencontré. Après, j'ai rencontré Daniel. Et puis voilà, ça a été assez long. Enfin, c'était une période assez... moi, je changeais tout, en fait. Je voulais changer de label, je voulais tout changer. Donc, il y a eu 6 ans. Et puis Mute, bah, c'est un peu une famille, en fait, maintenant.
0: Mais c'est un label qui représentait vraiment quelque chose de fort pour toi.
1: Ouais. Bah oui, je viens un peu de là aussi, enfin, quand j'étais chez ICI d'ailleurs et tout ça. Là, on a fait pas mal de trucs, des reprises de. Enfin, d'hommage à Coyle et tout ça, donc c'était absolument. Partie de ma culture, quoi.
0: Grosse actualité pour Ian Tiersen. Il y a ce nouvel album dont tu vas nous parler qui vient de sortir, enfin qui est sorti il y a quelques temps. Il y a un EP de morceaux inédits, alors ça c'est assez curieux, qui va sortir au mois d'août, justement chez ICI d'ailleurs dont tu parlais. Alors c'est un EP qui avait été distribué à la presse et aux professionnels il y a bien longtemps. C'était un disque promotionnel et là ça va sortir
2: en vinyle
0: uniquement, si j'ai bien compris.
1: Ouais. Je sais. Ouais.
2: C'est un EP ou l'album?
0: Non,
1: c'est un EP. C'était un truc que j'ai. Enfin, c'était un EP que j'avais fait avant. Avant, je sais plus quel album. C'est il y a longtemps, ça.
0: Et c'est assez. Moi, je me suis posé la question de savoir comment se fait-il que là, cet été, sort ce.
1: Parce qu'on l'a jamais sorti et que Stéphane voulait ressortir le ressortir. Et puis voilà, super. Et puis du coup, en vinyle, c'est bien.
0: Oui, vinyle translucide.
1: Si pour une fois que c'est juste en vinyle et pas l'inverse, parce que maintenant il faut attendre 10 ans avant de sortir des vinyles.
0: Oui, parce que j'ai cru comprendre que le nouvel album était sorti en digital et en CD, mais que le vinyle, ça serait pas avant la rentrée.
1: Ouais, mais ça c'est parce qu'il y a toutes les... Bah, déjà, parce qu'il y a eu une usine qui a cramé, et puis après, parce qu'il y a toutes les majors qui font du fric en rééditant des merdes en vinyle, et du coup, bah voilà.
2: Il n'y a plus de matière.
0: Eric.
2: Oui, cet album a un nom imprononçable pour nous, animateurs, programmateurs de radio. C'est pour toi aussi, sans doute. Alors, on peut savoir la signification, parce que c'est très dur de trouver la signification, à moins d'être le professeur Langdon dans David
1: Seacole. Non, c'est pas si dur que ça. Cet album, il est parti de comme il y avait le confinement et que j'avais du temps et qu'il n'y avait pas beaucoup de concerts, j'ai hyper bossé mes concerts. Et j'en ai fait un à Astropolis à Brest, enfin à Berthaume à côté. Et du coup, après, le prochain concert à cette époque-là, donc c'était l'été dernier, c'était le Super Boost. Donc c'est un peu la mecque du synthé modulaire à Berlin. Et je voulais faire un concert juste que électronique. Et du coup, avec un setup assez petit. C'est ce que je tourne maintenant, du coup. Et en fait, en faisant ça, moi, j'ai tout repris. repris, en fait. J'ai tout recommencé de zéro. Et tout recommencé de zéro, mais en me servant des morceaux de Kerber et d'autres morceaux, puisque c'était du live. Mais en fait, on ne les reconnaît pas,
2: oui,
1: pas du tout. Et du coup, j'ai traduit le titre des morceaux en chiffres, parce que justement, il y avait beaucoup de travail numérique dedans, donc je trouvais que c'était une belle métaphore. Enfin, c'était exactement ce qu'était l'album, quoi. Après, c'est la merde, parce que ouais. Moi-même, j'ai du mal.
2: Commercialement, c'est pas bon.
1: Oui, mais ça, c'était bon. À un moment, il faut arrêter le commerce, c'est fini. Hein.
0: Ça, c'est pour l'album, mais est-ce que ce que l'on va voir ce soir, c'est encore autre
1: non,
0: chose?
1: Non, c'est justement, c'est parti de là, et c'est vraiment ce qu'on fait sur scène. Mm-hmm.
2: Et est-ce qu'on adapte son répertoire du soir par rapport au festival que l'on fait? Là, ce soir, c'est un festival de jazz, mais non, c'est...
1: J'aime bien le jazz, mais c'est loin de moi, donc je vais pas commencer à faire du sax.
2: Et ce soir, tu vas reprendre la majorité des morceaux de Kerber.
1: Ouais,
2: de...
1: on les joue tous, ouais. Mm-hmm.
2: Et des anciens morceaux retravaillés pour...
1: Non, pas trop. Non, on a il y a beaucoup, il y a de la place pour l'improvisation. Il y a Jens Thompson d'Orchka qui est avec moi, et du coup on a des plages de liberté. Et d'habitude, il y a ma femme, mais elle fait un concert à Vannes, donc elle nous a lâchés.
2: Parlons-en de Madame Tiersen, donc son projet Quinquis, qui va sortir prochainement un album, ou c'est déjà sorti?
1: C'est déjà sorti. Ouais.
2: Produit par Gareth Jones.
1: Ouais.
2: Gareth Jones, qui est un de tes producteurs attitrés.
1: Ouais, enfin, on travaille ensemble, c'est pareil, c'est la famille. Et puis Gareth et Emily avaient son album. Et du coup, c'est pareil, c'était pendant le confinement, ils ont commencé à s'envoyer des idées, les deux. Et du coup, c'est un super bel album.
2: Et ça sort chez Mute, donc il y a un troisième artiste chez Mute.
1: C'est sorti chez Mute.
0: Oui, il y a un troisième artiste français, finalement. On va en écouter un morceau de cet album de Quinquis. C'est un morceau sur lequel tu es en featuring, et puis il est assez court, on se retrouve juste après.
1: Je fais pas grand-chose, moi, dessus.

0: Voilà, c'est un extrait de l'album de Quinquis. C'est le premier album qui sort chez Mute. C'est le projet de Émilie Tiersen. Donc ton épouse Yann Tiersen qui est encore avec nous pendant quelques minutes. Moi, j'aimerais qu'on dise un mot de ce projet que je trouve vraiment très beau, qui a été fait chez toi du côté de Ouessant. Tu as racheté la discothèque de Ouessant il y a quelques années. Tu as fait énormément de travaux et tu as créé l'Escale. C'était déjà le nom. Ça s'écrit plus pareil, par contre. Je crois qu'il y a un K maintenant.
1: En général, on francise les noms en Bretagne. Là, j'ai fait l'inverse.
0: Alors, tu as racheté.
1: Il n'y a pas de C en breton.
0: Tu as racheté le lieu pour en faire ton studio. Et en fait, ce que tu t'es dit, c'est qu'il était hors de question que tu prives les habitants de Ouessant de ne plus pouvoir venir dans ce lieu. Tu ne voulais pas le privatiser, en fait.
1: Ouais, parce que c'est un lieu qui est important. C'est un lieu qui a été construit un peu avant la guerre ou pendant la guerre, je crois. Mmh. Et au tout début, c'était pour fêter les mariages, enfin pour faire des fêtes, quoi. Et après, c'est devenu une boîte. Et puis, tout le monde s'est rencontré là-bas. Mmh. En fait, la salle de prise est très grande. Et justement, elle était très basse. On a rehaussé le plafond. Donc, elle sonne super bien. Mais du coup, elle se prête vachement à faire des concerts. Et puis... Pardon. Et je mixe aussi de...
2: Et quand tu parles de lieu ouvert, ça veut dire que tout le monde, tous les habitants de Ouessant peuvent venir boire un coup ou...
1: Bah, quand on fait des concerts, Émilie, justement, elle faisait un peu une sortie d'album hier. oui, on boit des coups après les concerts. Et des fois, on fait... Je mixe aussi je veux inviter des DJ aussi. Et donc... Voilà.
0: C'est une salle de concert, mais c'est aussi des studios d'enregistrement.
1: Oui, surtout.
0: Où tu as installé tout ton matériel. Alors, les gens qui viennent enregistrer, ils enregistrent avec ton matériel ou comment
1: c'est un studio, quoi. Enfin,
0: oui. Mais c'est tout tes claviers que tu as depuis des dizaines d'années.
1: Ouais. Ben, je suis là, je suis pas loin.
0: Oui, non, mais bien sûr. Non, mais il faut avoir confiance quand même pour.
1: Bon, après c'est un studio, puis c'est Ouessant, donc c'est déjà. Ouessant. Et puis justement, c'est un. Non, alors en plus, le studio, il a été fini de construire juste avant le confinement, quand on commençait à démarrer. Donc pour l'instant, ça a surtout été les copains et nos projets, quoi, à Émilie et à moi. Et voilà. Et moi, je veux aussi que ce soit un truc, comment dire. C'est pas non plus. C'est un studio commercial dans le sens où on peut le louer pour venir enregistrer. Mais il y a aussi un truc où c'est un peu un truc d'affinité artistique. Quoi. Mm-hmm. On va pas faire du gros truc commercial.
2: Pour situer, Ouessant, c'est à 2h, 2h30 de bateau de Brest, c'est ça?
1: Ouais.
2: Parce que nous, ici. Mais donc, il faut quand même faire l'effort d'y aller. Et puis là, je suppose que. Toi, ça t'arrive de composer ailleurs qu'à Ouessant?
1: Non, je bouge pas beaucoup. Là, ça fait longtemps que j'ai pas vraiment bougé. En tournée, je veux toujours travailler. Alors, j'emmène mon ordinateur. Il est content. Il reste dans mon sac. Il aime bien. Il voit du pays. Mais non, en tournée, j'arrive pas à bosser. Et par contre, avant, je travaillais. Oui, si, j'ai envie de travailler ailleurs, mais c'est plus voyager et travailler un peu en même temps. Quoi.
0: Mais pour prolonger ta question, moi, il me semble que tu ne pourrais pas enregistrer ailleurs, aller dans un autre gros studio.
1: Ah non,
0: tu as besoin d'être sur place.
1: J'ai la chance d'avoir un studio justement un peu à l'ancienne, donc c'est un luxe incroyable. Donc je ne vais pas m'amuser à les payer pour enregistrer ailleurs.
0: Mais l'environnement d'Ouessant, etc., c'est une vraie source d'inspiration, en tout cas peut-être pour les derniers albums.
2: On le sent sur les derniers.
1: Ouais, enfin même le phare, c'était déjà à Ouessant, donc c'est depuis 1996. Mmh. c'est surtout mon lieu de vie. J'aime cette île, j'aime bien la. On a une communauté assez soudée. C'est une chance incroyable. Surtout là, quand il y avait le confinement, c'est quand même super de garder une vie sociale ou d'être voilà.
2: Mais tu t'es débrouillé quand même, en tant qu'entrepreneur ou de chef de travaux, de ne pas avoir une trop belle vue des studios d'enregistrement, surtout du studio d'enregistrement, parce que ça pouvait nuire à la création.
1: Moi, j'aime pas trop. Évidemment. En tout cas, moi, si j'ai la mer en face de moi, je vais regarder la mer, je ne vais pas travailler. Donc ça perturbe quand même. Enfin, donc du coup la console, enfin j'ai eu une super vue, mais la console elle tourne le dos quoi. Et puis la salle de prise, c'est une salle, c'est un vrai, c'est un studio, donc on voit un peu la mer. Pas deux portes là, mais c'est fermé. Et puis faut que ce soit fermé parce que si on fait des concerts et tout ça, s'il fait jour tard chez nous, donc bon.
0: On parle beaucoup d'électronique puisque c'est ce qui singularise tes derniers albums, mais on t'a connu quand même avec une guitare, avec un violon, etc. Ça c'est une page qui est définitivement tournée.
1: Non, mais moi j'évolue quoi, et du coup moi j'ai commencé avec l'électronique. Du coup à un moment j'arrêtais pas c'était le début des sampleurs, j'arrêtais pas de sampler des instruments acoustiques. Du coup j'en avais marre de passer mon temps devant des machines. Du coup et puis je sortais des années 80-90, donc j'avais ma tête pleine de musique électronique. Donc du coup pour moi tous les instruments acoustiques c'était waouh, super en fait. Et puis après le processus s'inverse. Après j'ai pas.
2: Et dans les années 80-90, tu as fait partie de cette scène rennaise qui était très prolifique à l'époque, Marquis de Sade, du Bic ou des gens comme ça.
1: Je suis un peu plus jeune. Hein. moi, c'était plus, je jouais dans un groupe qui s'appelait Wart, un groupe plutôt punk en fait.
0: Je vois que l'heure tourne et qu'il va falloir qu'on libère notre invité du jour, Yann Tiersen, mais avant ça, on va le remercier. On est assez impatients de voir ce live que tu avais joué au Trans, hein, ouais, semble-t-il, ouais. En décembre. C'est le même set.
1: Oui.
0: On va se quitter avec un extrait de ce EP donc, qui sort au mois d'août en vinyle chez Ici d'ailleurs. Ah. Le morceau qui est un morceau inédit qui s'appelle Avant la chute. Tu peux nous en dire un petit mot ou...
1: C'est vieux, oui. Donc je me rappelle même pas.
0: J'ai même été surpris que tu donnes l'autorisation à Ici d'ailleurs de sortir cette année.
1: Oh, bah, pourquoi ? Parce que je sors des albums.
0: Non, mais parce qu'on n'est plus dans cette.
1: Ici d'ailleurs, c'est. Enfin voilà, j'ai commencé avec ce label et Stéphane, c'est un ami. Et puis voilà, il fait ce qu'il veut en fait. Voilà.
0: Et puis c'est un très joli EP, moi, je vous encourage.
1: Et puis, moi, j'en suis plus là, mais bon.
0: Merci Yann.
1: Merci.
2: Yann Tiersen ce soir au Théâtre Antique de Vienne pour Jazz à Vienne, dans une musique proche de la trance quand même, Yann. Loin de la trance.
1: Trance, non. Trance en quel, pas le style. La trance, ouais.
0: Oui. Pas la trance. Pas la trance de Goa.
1: Quoi ? La trance. Oui.
2: On va venir petit à petit à tout ça.
0: 22h45, Yann sera sur la scène du Théâtre Antique. Merci infiniment d'être passé nous voir.
2: Merci.
1: Merci.

0: Hey yo, nous sommes en direct sur le gros Tadzik LGTDZ. Et comme annoncé sur les réseaux sociaux, comme annoncé sur Instagram, comme annoncé sur les précédentes émissions, comme annoncé sur les affiches que vous avez pu voir, comme annoncé sur le programme de Nuit Sonore, nous sommes donc au Mob Hotel pour notre petite extra maison. On a eu quelques modifications pour cause de météo menaçante et de matériel pas assuré face à la pluie. Donc tout se passe du côté du restaurant avec une partie radio show comme annoncé sur les réseaux, des interviews, de l'actualité, de la découverte, des showcases et ensuite le poteau DJ Zajaza qui va nous faire un petit showcase spécial Sampling is Beautiful suivi du concert international du groupe Shrapnel et qui est Primrock and Curly Castro en provenance directe de New York. Donc voilà, Bob Hotel se met aux couleurs de NYC avec du beau monde en mode culture hip-hop. HIP à choper et là en première en guise de première personne venue nous rendre visite, le poteau Booba, le cousin Booba San, référence solide de la culture hip-hop de ce territoire. Et donc voilà, on commence tranquillement à la cool, à la bien, à la fraîche.
1: Yo, what's up, this is Fresh Kills and you're listening to LGTDZ, le gros Tadzik avec my man the fucking one and only Alpha.
0: Yes, donc voilà, LGTDZ, c'est officiel, c'est en direct, c'est le gros Tadzik. Et on va, en guise de premier morceau, nous faire un petit tour de piste de ce qu'il y a de frais, de ce qu'il y a de beau, de ce qu'il y a de chaud dans la sphère LGTDZ. Et en matière d'actu, toute fraîche, il y a des gens qui ont sorti des choses, des gens du nom de Lex et Rob O du groupe INI qui voilà, sort de plusieurs années de retraite après donc du coup l'aventure de ce mythique groupe de New York. Et c'est donc aux côtés de l'ex du groupe Kalex, de Takumi Koizumi qui n'est autre que l'ancien manager du regretté Nujabes à la distribution internationale, KDF au mastering et Parental aussi à la coproduction. Donc on démarre avec le morceau Rocket Science, c'est parti, c'est donc sur le gros Tadzik en live du Mob Hotel.
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0: Ce hip-hop n'est pas de la science infuse, ce hip-hop is not rocket science. C'est donc le morceau de Rob O, du mythique groupe INI, le groupe du petit frère de Pete Rock, le groupe qui est quelque part une légende urbaine du hip-hop, un groupe qui a sorti un album qui aurait dû être un classique des années 90, mais qui, suite à de nombreuses histoires, a vu sa sortie initiale annulée. Et c'était donc un album qui a longtemps tourné en tant que bootleg, et c'est au milieu des années 2010 qu'il a eu une première sortie officielle. Et donc voilà, c'est un peu un rendez-vous manqué de l'histoire dont fait partie Rob O. Et Rob O donc du coup sort avec le poteau Lex du groupe Calex ce premier projet depuis des décennies. Et avec moi on a notre acolyte, le poteau The Groove Trotter, le plus international des diggers, kiffers, DJ. Tu vois, j'ai repris l'intitulé d'une émission qu'on avait fait, mon cher my man Oscar, et je te tends ce micro, car on a beaucoup de câbles pour le folklore, parce que bientôt, ceci avec l'IA n'existera plus. Donc on en profite pour faire tourner du caoutchouc et du fer. Yos, comment ça va, mon poteau?
1: Écoute, ça va bien. Et toi?
0: Bah bien, bien, bien. Donc, Oscar et The Groove Trotter, que vous pouvez retrouver de temps en temps sur la radio avec ses émissions, avec aussi son du côté de Rotterdam, du côté de Opérateur Radio, où tu fais partie de l'émission Curious... c'était quoi déjà l'intitulé de la... Clever Beats for Curious Here. Exactement. Sur Opérateur Radio. Et il y a quelques semaines de cela... On avait fait donc du coup une émission spéciale rap français en plein cœur des Pays-Bas, et c'était très très très cool. Et donc là tu reviens fraîchement de Rotterdam pour cette contribution à Nuit Sonore.
1: Mais oui, je pouvais pas la louper.
0: Et ben en tout cas ça fait très très très plaisir de te voir. Donc comme tu peux le voir, il y a eu du changement. On était censé être du côté du restaurant, mais ça va, enfin du côté du rooftop, mais pour cause de pluie. Pour cause
1: la météo l'a empêché. Exactement. L'a empêché, c'est ça ?
0: Exactement. La météo a été menaçante. La météo a lâché des petits molars sur mon matos trop cher. Et vu ma situation précaire et les marques qui ne veulent pas me sponsoriser, donc du coup on s'accroche, quoi.
1: Dommage.
0: Voilà. Parce que ça aurait été un truc sponsorisé, on aurait pu envoyer un mail à Pionnière ou encore à Rode.
1: Mais, ouais, Newmark, ouais,
0: ou Newmark, ouais. Ou ce genre de choses, mais malheureusement non.
1: Histoire qu'ils nous prêtent un parasol ou quelque chose comme ça.
0: Yes, donc voilà, du coup je le disais, là cette fois-ci, on est en mode émission radio, en mode fuck around and vibes out.
1: Exactement.
0: On a même posé quelques visuels. Okay. Et donc du coup voilà, j'ai assez parlé, comment ça se passe de ton côté, le Groove Trotter?
1: Eh ben écoute, l'été se prépare, quelques dates qui vont peut-être apparaître du côté des... Pays-Bas pour en juin et Paris en juillet, donc ça se prépare petit à petit, c'est bien sympa. Et bon bah écoute, je descends, la température est quand même bien différente ici encore, donc ça fait plaisir de revenir un peu au chaud. Yes. et au sec surtout.
0: Yes. Et donc là pour marquer ton retour sur la capitale des Gaules, quel type de son tu verrais, tu nous mettrais là pour nous remettre dans le jus?
1: Je pourrais proposer peut-être le son que j'écoutais en arrivant, yes. Qui passait bien sur la trotte. c'est un son de Freddie Gibbs.
0: Let's go.
1: Qui s'appelle 1985.
0: Ouais, la belle année. Exactement. C'est ma date de naissance, moins 2. Et yo, Noé aussi vient d'arriver, c'est incroyable. La team est en train de prendre forme. Donc Freddie Gibbs, 1985.
1: Que tu l'as.
0: Donc voilà, les gens qui ont fêté leur 40 ans. C'est les gens qui fêtent leur 40 ans en 1995. C'est le début de la crise de la quarantaine. Donc big up à tous les gens qui sont nés en 1985. Faites-nous des belles soirées de 40 ans. Nous sommes là, nous sommes présents, nous acceptons toute forme d'invitation. Et c'est donc offert par my man The Groove Trotter sur...
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3: J'ai utilisé deux fois de suite le même jingle, mais c'est pas grave. Donc, Freddie Gibbs et The Alchemist, 1995. C'est donc la première Selecta, le premier service de Oscar, a.k.a. The Groove Trotter, qui souhaite la bienvenue à la ville de Lyon, donc à coup de trotte. Donc voilà, sympa, à la fraîche. En plus, The Alchemist, c'est marrant que tu... passe de The Alchemist parce qu'il y a un peu de The Alchemist ce soir avec le line-up, avec la tête d'affiche, donc le groupe new-yorkais Shrapnel qui provient du collectif Backwoods Studio. Est-ce que ça te dit quelque chose, Backwoods Studios?
4: Je ne pense pas.
3: Peut-être que tu connais, est-ce que tu as vu il n'y a pas longtemps une jaquette d'album avec deux têtes de cochon coupées produite par Alchemist?
4: Récemment?
3: Non, il y a un petit moment, je crois, peut-être un an ou deux de cela. Armored Hammer. Le groupe dont fait partie Billy Woods.
4: Alors là, tu me perds un peu.
3: En gros, pourtant, ça... en même temps,
4: Alchemist, il sort genre 4-5 projets à droite.
3: Il sort 100 albums par an.
4: Ah, c'est un truc de fou, quoi.
3: Et donc voilà, parmi ces.
4: En France, on a Jules, aux États-Unis, ils ont.
3: On a Alchemist, voilà.
4: En termes de productivité.
3: À peu de choses près, donc voilà, c'est vraiment une histoire de détails. Mais en tout cas, ce collectif Backwood Studio, donc produit par Alchemist, est à l'affiche ce soir du Mob Hotel. Donc Shrapnel, Primrock et Curly Castro. Et donc là, tu nous balances une prod des Alchemist, donc un peu. Raccordement de wagon. Donc, comment on appelle ça, la serendipité, comment on dit, c'est quoi le mot?
4: En anglais, c'est serendipity, mais après, en français, du coup, ça doit être serendipité.
3: Serendipité, au Québec.
4: C'est ça.
3: Et donc, voilà, et en tout cas, on est dans le cadre, donc, je le disais, du Festival Nuit Sonore Extra, et on est ensemble jusqu'à 23h. On avait parlé du rooftop, mais l'eau qui coule, les nuages qui nous menacent, notre matos qui coûte cher, et notre situation précaire font qu'on n'a pas pu, assurer sereinement tout ça là. Mais tout va grave, il y a de la place, il y a des canapés, il y a du chill, il y a des pizzas, il y a de la bonne bouffe. Et en plus de ça, on est aussi dans cette vibe new-yorkaise. Deuxième service, mon cher Oscar.
4: Alors, est-ce qu'on reste à New York ou pas?
3: Bah oui, clairement. J'ai envie de dire New York jusqu'au bout.
4: Dans ce cas-là, je propose Pro Era.
3: Let's go.
4: Je propose Joey Badass qui récemment essaie de lancer une guerre entière contre la côte ouest.
3: Oui, et en même temps, on lui met des grandes vues. C'est ça qui est drôle, c'est qu'il lance une guerre, mais avec lui-même.
4: Pourquoi pas de la positivité? Allez, un Good Morning America.
3: Allez, je te suis sur le délire. Good Morning America de notre cher Joey Badass. J'ai même un remix. Good Morning avec America avec 3K.
4: C'est ça.
3: Allez, c'est parti. Good Morning America, c'est sur LGTDZ.com.
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3: On n'a pas choisi la bonne... C'est parti!
4: Tu balances le remix, du coup?
3: Pour moi, le morceau...

0: Oh, on est comme ça, nous, on balance un morceau et on vous balance la version instrumentale du remix du morceau en question et c'est ça qui
1: en
0: est
1: plus,
0: beau.
1: L'original est bien sympa, c'est dommage.
0: Ah oui, tout à fait, mais c'est pas grave, on aime ce genre de saveur. Donc, Good Morning America de Joey Badass, mais on reviendra dessus un peu plus tard.
1: Bien sûr.
0: En matière de fraîcheur, d'actualité, de trucs dont il faut parler, c'est aussi du côté des poteaux berlinois, notre frangin Figo Brazevic qui annonce une nouvelle sortie du côté du label Craig Peck, une sortie très importante car elle est en collaboration avec un rappeur palestinien, le rappeur Fadi Amous, dont on a déjà parlé pas mal de fois. L'album Taxi Ramallah est enfin en direction des bacs après plusieurs... Après plusieurs sorties, plusieurs annonces, plusieurs teasers. Donc, Taxi Ramallah du poteau Figo Brazevic, ça arrive. Et on vous en parle là maintenant, ici tout de suite. Là, tout de suite, on vous balance donc un des premiers morceaux de cette collaboration germano-palestinienne avec le Travel Days issu des Booze Brothers. Et ensuite, on enchaîne sur une petite selecta en mode Palestine, parce que voilà, c'est très important d'en parler et de leur donner un max de force.
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2: Donc Fadi Amous et Figou Brazevich Travel Day dans le cadre de la série Booth Brothers, un des morceaux qui incarne la sortie de l'album Taxi Ramallah qui est enfin du côté des bacs de Craig Peck Records, un album vivement recommandé dont on parlera très prochainement en long, en large et en travers du côté du site lgtdz.com. Donc voilà, Craig Peck Records, on y était. Il y a quelques semaines de cela, il y a le concert d'Acrobatique, légende du rap de Boston, qui nous a donné un concert de ouf malade, en replay intégral aussi, dans le cadre des East West Sessions, les événements mensuels, concerts mensuels, organisés par Figou Brazevich et Craig Peck Records à Panke. Donc voilà, vous-même, vous savez, c'est en live sur la radio et rediffusé, repodcasté dans la section podcast. Donc vous pouvez retrouver également les émissions telles que celle de notre poteau The Groove Trotter, qui est en train de profiter de découvrir le bar du Mob Hotel et qui viendra nous en parler en direct avec une review pas du tout influencée par le fait qu'on est en train de le mettre bien et qu'on a la liberté de passer tout le son qu'on veut. Donc ce soir, on a un programme chargé. On a DJ Zajaza qui a mis plein d'instruments. We have Prim Rock from NYC. The man is here.

de l'audience de Nuit Sonore et de ce direct pour vous raconter un peu l'histoire d'un ce morceau qui a sûrement été entendu maintes et maintes fois dans notre DJ set. C'est une collaboration entre des gens qui nous proviennent de Medellin, donc Medellin avec le No Wolves Clan et de Ramallah dans le cadre de l'album Slice of Paradise, où Figo Vrasevic et Klaus Slayer ont voyagé entre l'Amérique du Sud, l'Orient, la Turquie, la Palestine, et donc ont donné un album avec des collabs aux quatre coins du globe. Et c'est dans ce cadre qu'ils ont fait la rencontre de Fadi Ramous, qui était déjà à l'époque un rappeur retraité. Et ce contact lui a donné l'envie de reprendre le son. Et ils ont donc du coup enregistré ce morceau. Et ce morceau qu'on va vous balancer. Et ça a donné donc cette collaboration qui aboutit maintenant à un album à découvrir. Let's go!

0: Yes, yes, yes, en live du Mabotel et on a les plus jeunes b-boys de l'histoire du hip-hop qui vient d'arriver en plein milieu du dance floor. C'est le début du battle. What's up? Incroyable, on a la meilleure audience du monde. Qu'est-ce qu'il dit, The Groove Trotter?
1: Bah écoute, ça me plaît beaucoup là ce que tu mets.
0: Bah ouais.
1: Uria Freedom, c'est ça?
0: Non, c'était Medellin Ramallah Cartel. Donc
1: avec Figoub aussi.
0: Exactement, et là j'avais préparé ça, mais peut-être qu'on le mettra pas. Tout est possible parce qu'on est dans une soirée, dans un événement où le champ des possibles est grand ouvert en direct de la radio LGTDZ.com dans le cadre de notre extra nuit sonore, juste avant le concert de Shrapnel à partir de 21h30. Donc voilà, avec ma main The Groove.
1: On va voir même 21h si vous voulez avoir de la place.
0: Exactement, mais avant ça, il y a Zad Jaza en showcase, il y a des gens qui vont venir nous parler de leur actu, il y aura des interviews, il y aura un open mic, enfin bref, plein de belles choses. Et on a un contrôleur, on a de quoi mixer. Toi-même, tu sais, ma man.
1: Exactement, exactement. Yes. Donc, j'allais te proposer d'écouter, de retourner un peu sur New York.

0: d'écouter un des morceaux avec une intro que j'adore.
1: Je te suis.
0: Il faut qu'on appelle la Luna, le service de limousine de la Luna.
1: Oh, je vois. Et en plus, c'est marrant que tu passes cet artiste parce qu'il a un peu été à l'affiche du festival dans lequel on se trouve présentement.
0: Effectivement.
1: Exactement. En mode 2017. On dit pas plus.
0: On laisse découvrir.
1: Donc voilà, on laisse les gens découvrir ce qui se passe. C'est parti. Attends, faut que j'ouvre la tranche, sinon.
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0: On adore ça.
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1: James
0: sympa.
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0: Là, tu viens. Tu nous mets de la douceur comme ça, de la chaleur bien ronde. Tu sais que nous sommes addicts à ce genre de groove, mon cher Groove Trotter.
2: Bah oui.
0: Toi, tu viens comme ça sans prévenir, en plein milieu du Mob Hotel. On n'a même pas encore eu le temps de boire une première gorgée de binge. Tu nous mets grosse ligne de basse bien ronflantée. On souhaite la bienvenue aux celles et ceux qui nous rejoignent donc du coup au Mob Hotel. Donc pour celles et ceux qui se demandent de quoi il se passe à côté de cette immense serre qui est à côté. En toute sa splendeur.
2: Effectivement.
0: Grandeur nature.
2: On se demande ce qui se passe.
0: Exactement. Ah, Sophie ! Il y a Sophie qui vient de nous rejoindre. What's up, Sophie ? Ça fait plaisir de te voir, Sophie. Bienvenue, Sophie. Donc voilà.
2: Bien joué.
0: Je présente Oscar. Il y a Estelle. Il y a les copains. Mettez-vous bien. Donc finalement, tout se passe du côté du resto. Parce qu'il y a eu de la pluie, parce qu'on a du matos, parce qu'on n'a pas d'assurance, parce qu'on ne nous donne pas assez d'argent pour pouvoir aller en toute sécurité, venir avec des grands parasols. Donc on fait ça de manière complètement safe pour notre matos, qui nous permet de nous dire autant de bêtises au micro avec ma main The Groove Trotter.
2: Autant de bêtises que nécessaire.
0: Exactement, parce qu'on en a besoin. Parce que voilà, en tout cas, mettez-vous bien, ça se passe au Mob Hotel et la bienvenue à tous les copains. Donc on est en mode Before Radio, on est en mode on se met bien, Zajaza, les copains, les rappeurs, les actus arrivent. Et ensuite, Shrapnel en concert. Shrapnel, Primrock and Curly Castro. Et il y a également Noé qui a de temps en temps des saveurs, qui est là, qui est en train de kiffer. Pareil aussi, qui peut nous balancer des choses. Mais enfin bref, je sors de mon...
2: You digress, comme on dit.
0: Exactement, I digress. Et donc voilà, tu nous as balancé une petite ligne de basse. C'était donc Action Bronson. Effectivement, Action Bronson qui était donc l'une des têtes d'affiche de Nuit Sonore 2017. On y était, c'était du lourd.
2: C'était fort. Il a fait un Boiler Room aussi, il me semble, non, à la même occasion.
0: Il y a moyen. Et là, il avait fait un Fuck That Delicious. Son émission avec, entre autres, Alchemist. Ah, Amel, bah voilà, on parlait d'actualité. Bah, y a des gens qui sont déjà là, qui sont on time, et il est 19h16. Amel, ici présente, activiste hip-hop de la région, qui organise et co-organise des trucs. Comment ça va, Amel ?
3: Ça va bien, bonsoir.
0: N'hésite pas à te rapprocher du micro. Hein. Mais attends, il y a de la place pour tout le monde. Tu peux chercher un tabouret ? Let's go. Il y a des chaises là. Donc voilà, merci. Ça va très bien, Amel. Donc, Amel, tu organises des choses.
3: Je soutiens des choses, exactement. Avec des organisateurs locaux comme
0: Voodoo Prod. Exactement.
3: Qui organise un concert le 6.
0: Ah oui, toi, directement juin. À froid, quoi. Directement. Ouais. 6 juin, bim, let's go. 6 juin, c'est la semaine prochaine.
3: Au Sonic. Venez tous.
0: Sonic, c'est pas loin d'ici. Et donc, c'est qui ?
3: Alors, c'est incroyable. C'est DJ Blaze, le DJ de Isha Elimsa, de Sniper, de Flint,
0: yes,
3: qui va accompagner deux gros MC du 18e à Paris.
0: Yes.
3: C'est Nasmeu et Sesen. Sesen qui est déjà venu au Sucre.
0: Oui, tout à fait. Et bah tu sais quoi ? Parce qu'on est comme ça, nous, sans transition, directement, on va se mettre un petit son de Nasmeu. Tu sais quoi ? J'étais même le choix du morceau, histoire de faire ça bien.
3: Non, allez. Franchement, c'est moi qui te laisse le choix.
0: Et bah vas-y. Kick and Run,
3: voilà, parfait.
0: C'est parti, Nasmeu et Sesen, enfin le Sesen plutôt.
3: C'est le Sesen.

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0: Bon, si on s'écoutait là, on allait mettre le kick and run qui dure 35 minutes, mais bon, 35 minutes, c'est long. Et j'ai envie de dire, c'est un avant-goût pour vous inciter à aller voir au Sonic la semaine prochaine, le 6. Donc, Cessen et Nasmeu. Donc voilà, c'était du côté de Cessen qu'on vous a donné un premier avant-goût. Et on peut enchaîner avec le reste de l'affiche, avec cette fois-ci peut-être voilà, l'introduction de Nasmeu pour avoir une idée de ce que c'est que du kick du 18e arrondissement parisien en plein 2e arrondissement lyonnais. Donc ça se passe le 6 au Sonic. Donc Nasmeu, c'est ça. Et on est en compagnie d'Amel qui co-organise ce concert.
1: Un poteau. Un goutte.

0: Nasme, donc introduction de Nasme, donc le rap du 18e, du kicker de premier plan, et ça se passera donc le 6 du côté du Sonic. Comment ça se passe au niveau des entrées? Il y a de la prévente, c'est du sur place.
1: Alors en principe, il y a de la prévente, donc là c'est d'ores et déjà ouvert. Si vous allez sur l'Instagram de Voodoo Prod, qui organise
0: VOODOO.
1: Voilà, exactement. VOODOO Prod, qui organise régulièrement du coup des concerts rap français sur Lyon. Eh bien, vous trouverez très facilement la billetterie qui est déjà ouverte. Mais venez nombreux parce que franchement, ça vaut vraiment le coup.
0: Eh ben, en tout cas, on sera là de notre côté, Nasme, CSN. Donc voilà, du côté du Sonic, c'est juste à côté du Mob Hotel. Et là, maintenant, ici, tout de suite, on est au 55 quai Rambo. Si vous voulez profiter en live de la carte, des pizzas, de la bonne vibe et du concert de Shrapnel, qui sont en train de se mettre bien avec notre poteau The Groove Trotter, notre poteau Noé, notre poteau Zadjazak, qui a, comme vous pouvez le voir, une platine, une MPC, un clavier, et ça va donner du très, très, très, très lourd également.
1: C'est du lourd, ça.
0: Et on a aussi Nat Vanba qui devrait pas tarder pour nous parler de son actualité. On a l'oratrice, on a Eugénie, on a potentiellement aussi M. Caloman. Enfin, bref, voilà, petit All-Star Game qui arrive incessamment sous peu, donc voilà. Demain, ça sera trop tard, c'est maintenant que ça se passe. Là, je vois qu'il y a des gens qui débarroulent en trottinette. Donc voilà, n'hésitez pas. On avait parlé d'un B-Force sur le rooftop, mais le B-Force se fait directement dans le resto. Appelez vos potes, parce que voilà, c'est un moment d'histoire. Et là, on est en train d'assister à un déplacement de chaises. Voilà, on est en train de faire de la place sur le dance floor. C'est exactement le truc à faire. Ouais. Incroyable. Donc du coup voilà, Nasme CSN, c'est donc voilà l'actu concert. Pour retrouver toutes les infos, on mettra ça également bien sûr sur ljtdz.com, rubrique agenda. La veille aussi, on sera également dans le secteur le 5 au Périscope pour la récré et Huge. Yeah. Et un peu plus loin, enfin beaucoup plus loin, début juillet, on sera à Jazz à Vienne pour la carte blanche hip-hop, mais on en parlera un peu plus tout à l'heure. Maman, Oscar, aka The Groove Trotter, comment ça va? En tout cas, Amel, Voodoo Prod, Nasme, CSN, on est ensemble, là c'est que le début.
1: Avec plaisir.
0: Tu restes avec nous jusqu'à 23h.
1: 6-9,
0: je reste. Et bah pas grave, de toute façon, voilà, le micro, on va te le retendre tout à l'heure, si jamais t'as des choses à nous partager. En tout cas, voilà, c'était donc Amel à suivre sur les réseaux avec Voodoo Prod. Oscar.
2: Rebonsoir.
0: Rebonsoir Oscar, tu es allé du côté du bar, maintenant est-ce que tu peux nous dire en toute honnêteté et sans inclure d'influence, quel est ton ressenti sur la bière que tu viens de consommer? Comment s'est passé le service au Mob Hotel?
2: Bah, toujours qualitatif.
0: Ceci n'est pas du tout une sponsor.
2: La bière comme le service, toujours qualitatif, petite NEIPA que je recommande beaucoup, donc très sympa.
0: D'ailleurs, faudrait m'expliquer c'est quoi la NEIPA?
2: C'est une New England IPA, c'est une version plus fruitée que l'IPA.
0: Ok.
2: Voilà, c'est très bon, okay. Si vous goûtez.
0: Tu es un spécialiste.
2: Bah, il faut. Yes. Tu sais ce qui passe très bien avec une NEIPA?
0: Oui, je t'écoute.
2: Un morceau de Isco.
0: Isco? Zi, je te laisse nous recommander tout ça.
2: Je vais te montrer ça, ça nous vient de Londres. Et c'est extrêmement sympa.
0: Et ben moi, je te suis...
2: C'est celui-là.
0: Je te suis fort. Moi, je sais que quand tu balances un truc, c'est les yeux fermés. En tout cas, voilà la bienvenue.
2: Ça, avec une petite NEIPA, c'est parfait.
0: Et ben, c'est parti. Imaginez-vous donc en NEIPA, mais pas au volant, parce qu'en volant,
2: jamais.
0: Pas d'alcool.
2: Jamais.
0: Mais en tout cas, voilà, en terrasse, genre par exemple celle du Mob Hotel au 55 quai Rambo, entre maintenant et 23h30, 23h tout court, ou minuit, mais minuit ça sera trop tard parce que le concert sera de 21h à 22h, et encore avant cela, il y aura Zadjaza avec un gros setup, et d'ailleurs, il faudrait qu'il vienne nous expliquer au micro ce qu'il nous a préparé, parce que pendant les soundchecks, c'est de la folie. Enfin bref, Levels, Disco et Rix. Et c'est un remix apparemment.

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2: Aïe aïe aïe, mais quelle saveur douceur fruitée sucrée, en effet, NIPA.
3: Comme une NEIPA.
2: Ça a la même description que tu as fait de la NEIPA, donc c'est quoi, c'est l'IPA en version plus fruitée. Là, j'aimerais bien avoir quelqu'un du Mob Hotel pour nous expliquer donc voilà comment ça se passe dans la concoction, dans la fabrication de la NEIPA, ainsi que voilà un avis d'un professionnel.
3: On a un brasseur.
2: Sur la question d'un brasseur. Donc voilà. Donc et en plus de ça, le Groove Trotter, c'est pas pour rien qu'on te nomme ainsi. Et même ce genre de saveur à consonance brésilienne, car tu as une petite expérience du pays.
3: Il faut, il faut, oui, il faut.
2: Parce qu'il y a de l'Inde, il y a du Brésil.
3: Un moment, je suis pas retourné au Brésil.
2: Yes.
3: Mais je compte y retourner très bientôt.
2: T'étais où, du côté du Brésil?
3: J'étais dans le sud, côté Curitiba. Et c'est apparemment une région qui se développe beaucoup, notamment sur la nuit. Ça se diversifie beaucoup musicalement et c'est une scène vraiment à suivre.
2: Yes. Mais j'aimerais bien aussi avoir Zajaza parce qu'on parle de Curitiba. C'est une ville qui lui parle. Je crois que t'as même fait des choses là-bas. Ah, il était en mode pizza. S'en t'inquiète pas. On garde le sujet pour tout à l'heure, pour après la pizza.
3: On le met de côté, on le garde chaud.
2: Voilà. Parce qu'on a quand même aussi un des monsieur Brésil qui fait énormément de choses là-bas. Donc, mon cher Groove Trotter.
3: Oui.
2: T'as les bras chargés de cadeaux.
3: J'en ai un. Donc, en plus que tu connais, mais c'est un cadeau qui est toujours sympa.
2: Ouais, mais on est dans le partage le plus absolu, mon cher Esker.
3: Dabry. Tunnel Vision de Dabry avec Guilty Simpson.
2: Oh, bah oui. Toi, tu me ramènes des noms.
3: C'est très très sympa, ça. Je sais pas si je l'ai déjà joué sur la radio, mais.
2: Il n'est jamais. Il n'y a jamais assez, j'ai envie de dire. Et
3: oui.
2: Dabry, Tunnel Vision. Et oui.
3: Voilà.
2: Avec Guilty Simpson, un super pote de notre super pote Abache, qu'on a vu plusieurs fois en concert, dont le New Morning dans la soirée hommage à Detroit, avec Fat Cat, Elzaï. Donc, du coup, notre cher Abache, c'était de la folie. Donc, Dabry, Tunnel Vision, let's go, c'est offert par ma man, The Groove Trotter.
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1: Donc Dabraï en version instrumentale, Tunnel Vision, c'est donc
2: très sympa.
1: Moment, c'était le petit moment de saveur que tu nous as balancé, mon cher Oscar.
2: Je te propose d'enchaîner sur
1: Vas-y, on t'écoute.
2: Tout dernier projet d'un artiste que tu sais que je supporte tout le temps, Seafood Sam.
1: Ah bah oui.
2: Et le son s'appelle Nardi 200.
1: J'aime cette génération avec ces genres d'écriture qui font mal aux doigts là.
2: C'est ça.
1: Comment tu l'écris?
2: N-A-R-D-I espace 200.
1: Mais si on l'a passé ce son.
2: Impossible.
1: Bah c'est,
2: parce
1: je crois
2: que le projet n'était pas sorti quand on était. Le projet n'était pas sorti. Okay. La dernière fois qu'on a fait une émission ensemble.
1: Là où Fuck Around et Vibes Out.
2: Exactement.
1: Et bah pourtant je l'ai déjà entendu.
2: Est-ce que
1: non, comment tu l'écris?
2: Comme ça.
1: Seafood Sam.
2: Seafood Sam, Nardi 200.
1: Nardi, eh ben non, les plateformes SoundCloud ne l'ont pas encore car on est trop dans le futur et vu qu'on n'est pas du genre à balancer du YouTube RIP.
2: Peut-être.
1: Attends, à moins que si on le trie par chanson.
2: Peut-être que je peux du coup.
1: Attendez.
2: Je peux remédier via la magie de Bluetooth.
1: Ouais, par magie de Bluetooth, hop! Donc voilà, tu peux nous balancer par la magie du Bluetooth le son.
2: Il y a toujours une solution, Alpha.
1: Exactement. Est-ce que tu es connecté à la Roadcaster? Parce que nous utilisons une Roadcaster pour faire nos directs et nos podcasts qui nous permet de faire de la radio avec matos. C'est parti. Donc tu peux nous balancer Seafood Sam. C'est parti.
2: On espère,
1: Oscar. Let's go, Roadcaster.
2: Roadcaster, c'est bon.
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1: Depuis plusieurs ruches, j'essaye d'écluser les belles nouveautés et sorties d'albums que je n'ai pu te présenter pendant les ruches spéciales et celles qui n'ont pu être diffusées. Parfait, pourrais-tu dire. Mais il y a un effet pervers à vouloir rattraper le temps. Les sorties ne s'arrêtent pas et mon escarcelle déborde toujours. Autre effet indésirable pour certains groupes ou artistes, vu que je suis charrette, comme on dit, les morceaux que j'estime un peu moins intéressants, mais qui auraient pu être dans la programmation normale, sont écartés d'office pour pouvoir passer tout ce qui me semble incontournable donc, surtout en fin de saison, car finalement il ne reste plus qu'une poignée de ruches avant la pause. Bref, j'ai un tas de trucs et de sons fous à partager jusqu'à l'été, un peu comme les fourmis, nos amis. On a du stock que nous chanterons avec les cigales tout l'été, si on va là où sont les cigales. Pouf pouf. Commençons par le commencement de la ruche avec notre plus petite abeille, notre Apis florea, Team Yellow, qui produit une petite quantité de miel, mais joue un rôle essentiel dans la pollinisation de nos émotions. Tu l'entendras, cette semaine, il n'est pas super en forme. Il est suivi pour cette ruche des incantations de Rebecca Niedminier, la chanteuse de Ayaxa ou Anavae, qui a posé sa voix sur Becoming, le dernier single que les Parisiens de Lost in Kiev ont sorti avant l'arrivée il y a 3 jours, le 19 juin dernier, de We're All Going to Be Fine, leur 5e album, et 2e via Pelagic Records. Becoming, comme l'album, explore la fragilité de la santé mentale et de la psyché humaine, de la relation que nous entretenons avec nous-mêmes. Lost in Kiev nous entraîne dans une architecture sonore qui repousse les limites du genre, sculptant savamment, avec précision et patience, des atmosphères dans lesquelles se mélangent tendresse et tension, puissance et harmonie, pour des moments intenses. Une immersion dans de vastes paysages sombres, parfois, mais toujours empreints de sollicitude et même de bienveillance. Album conseillé absolument par la ruche. Commençons, comme chaque semaine, par la première chronique, celle de Team Yellow, qui met ses mots en mots, puis ce morceau, beau et profond. Music and Magic, 5 lettres chacun, 3 en commun, dans la ruche.
2: 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Team Yellow.
3: Aujourd'hui, c'est la varicelle. J'ai plein de boutons. Partout, partout. Et ça me gratte. Je suis très courageux. Et je me gratte pas. Mais je me caresse. Et je me gratte aussi quand même. Je suis allée voir un médecin. Et t'étais très gentil. T'es allée à la pharmacie. Pour prendre des médicaments. À la pharmacie, j'ai trouvé plein de compotes rigolotes. Un bon arc-en-ciel pour le bain. Mais je n'ai pas le droit de la mettre dans mon bain à cause de la varicelle. Tant pis, je vais attendre de ne plus avoir de boutons. Avec maman, on a acheté des gâteaux pour me consoler. J'ai pris un millefeuille, un éclair à la vanille, une tarte au citron. C'était très bon. Au revoir, à la semaine prochaine.
2: Salut.

Il fait bien trop chaud depuis quelques jours pour monter dans le grenier et surtout j'ai vraiment trop de titres à te passer. Du coup, je vais te proposer 3 morceaux dont 2 pourraient venir du grenier mais qui sont tout nouveaux et un 3e pour le fun parce que je suis fort drôle. D'abord, un extrait de la version Recreated de Placebo, premier album du groupe éponyme, ressorti il y a 3 jours également pour fêter ses 30 ans de carrière. Placebo tournera cet automne d'ailleurs en mettant à l'honneur les 2 premiers albums du groupe qui, faute d'avoir eu directement l'impact et le succès de la suite, n'ont pas été beaucoup honorés sur scène, sauf pour certains morceaux devenus tubes évidemment. Le Placebo Recreated est une reconstruction artistique, réenregistrée à partir des bandes originales traitées avec la technologie d'aujourd'hui. L'album en a gagné une toute nouvelle résonance et une autre dimension. En les attendant sur scène, c'est un enregistrement live incroyable qui vient d'être sorti, incroyable pour sa rareté surtout, car Andy Partridge, le chanteur de Ecstasy dont il s'agit, déjà très sujet au trac lors des concerts depuis le début du groupe en 1978, fait une crise de panique intense lors du premier morceau du 2e concert au Palais d'Hiver de Lyon en 1982. Il est même hospitalisé et ne remontera plus jamais sur scène. Seules quelques sessions live pour la BBC où Partridge exigera d'être dos au staff seront enregistrées. La carrière du groupe fragilisé continuera néanmoins, et même bien, jusque dans les années 2000. C'est donc un de mes morceaux préférés de ce groupe légendaire, extrait d'un premier opus d'une série de live boots officiels sélectionnés par Andy Partridge qui a bénéficié d'un mastering de haute qualité, a dit le chanteur. Sorti en double vinyle en avril pour le Discard Day 2026, il est dématérialisé et proposé en double CD depuis le 19 juin. Tu entendras donc, venu d'un temps où tu n'existais peut-être pas, Making Plans for Nigel, joué en live. Pour le fun et parce que l'album Swelling Someone Else Fever que Hard Five vient de sortir et le propose, je t'enchaînerai son Don't Go Making Plans. Tu vois le truc, Making Plans for Nigel, Don't Go Making Plans. Voilà, c'est drôle. Un morceau sorti sur l'EP éponyme 2025, repris en version remasterisée sur l'album. Ce dernier met fin à 15 ans de silence du groupe et a été enregistré dans le studio du groupe, un ancien bureau de taxi transformé en studio donc, depuis longtemps, à Cherry Lips. C'est un album audacieux et très hybridé stylistiquement. Une critique sociale incisive et, sur le présent fracturé, avec des sonorités nouvelles. Tirant son nom d'un proverbe salvadorien prônant le respect de l'ego et ce groupe atypique étant libéré de toute contrainte, on trouve dans ses compos le plaisir de jouer ensemble et la liberté de faire sonner ses idées comme on le sent. Très plaisant. Récapitulons la série. Placebo, l'ancien nouveau, Ecstasy en live incroyable et Hard Fi débridé, ça enchaîne du lourd dans la ruche.

Dear God. On finira ce moment par les Australiens de Pond, figure emblématique du rock psychédélique qui viennent de sortir leur excellent 11e album, Terrestrials, qui commence par Skyworld, que tu vas entendre. À la fois gothique et décontracté, libre en tous les cas, il sonne de bien bons moments d'écoute et reste, lui, optimiste dans la capacité des humains à se ressaisir. C'est toujours bon à prendre. Alors, écoute. Great Avon Fleet, The Pretty Reckless et Pond. Une playlist osée et forte que tu n'auras que dans la ruche.

Qui aurait cru que Paul McCartney, à presque 85 piges, serait plus rock que certains qui se vantent de l'être? C'est ce que je me suis dit après être passé vite fait sur l'album The Boys of Dungeon Lane de Sir McCartney, qui venait de sortir. Au départ, encore un McCartney, je me suis dit arrogamment. Mais comme j'aime aller au bout des choses et que je suis plus curieuse que sectaire finalement, enfin pour McCartney surtout, j'ai mis le premier morceau sur la platine et pouf, grosse claque. Non seulement le morceau fait preuve d'esprit et d'inventivité, mais la voix est incroyablement poussée et énergique. Tout sera écrit et dit sur l'idée et la fabrication de cet album et de ce morceau d'ailleurs, qui est le premier à avoir vu le jour à partir d'accords étranges. Donc je ne m'apesantirai pas dessus, juste je te partage l'idée qui rassure l'aïeul que je suis, qu'un arrière-grand-père qui a déjà tout fait, tout vu, avec tout le gratin du monde et toute sa richesse, puisse encore surprendre, apprendre et créer avec humilité et faire secouer la tête de tous et toutes autour d'une cup of tea. Sinon, c'est le retour des New-Yorkais de Quicksand, 5 ans après leur dernier album, et Cool Guy, le single qui précède et annonce Bring on the Psychics à venir le 17 juillet prochain via Rude Records equal Vision Records. Après quelques dates en Allemagne et aux Pays-Bas ou au Grass Pop Metal Meeting belge ces jours-ci, le trio repart de l'autre côté de l'Atlantique et y jouera en août et septembre. Pour finir cette série, je t'envoie un extrait de l'album 8, le 8e, yeah, album du quatuor de Shinedown, sorti les tout derniers jours de mai, qui ne comporte pas moins de 18 titres entre pop, folk et rock énervé, toujours produit par Eric Bass, qui est un peu le 5e du groupe sur les albums en tous les cas. At the Bottom sera du coup la fin de cette série et le début de la chronique de Bilouve, que nous retrouverons alors pour un moment costaud avec des gros sons et même de l'électro. Mais récapitulons, Paul McCartney, Quicksand, Shinedown, puis Bilouve, un nectar à la sauce perfect dans cette ruche.

Coucou, c'est Bilouve. Aujourd'hui, je t'emmène du côté d'Albany, dans l'état de New York aux États-Unis, pour te présenter un groupe intense, Downswing. Formé en 2016, le groupe s'impose rapidement comme une valeur sûre de la scène underground américaine. Mené par le chant enragé de Brett Callanan, entouré des explosifs Chris Johnston, Anthony Sorge et Nick Sorkin, Downswing mélange la lourdeur du metalcore à l'énergie explosive du hardcore. Dès ses premiers EP sortis en 2017, Swing Style et Dark Side of the Mind, les avis sont unanimes. C'est une musique exutoire taillée pour le live où chaque morceau est une invitation à retourner la fosse. Les fans adorent ce côté direct sans fioriture qui va droit au but. En 2020, le groupe sort son tout premier album, Good Intentions. Cet opus est un véritable concentré underground d'une efficacité brute qui prouve que le groupe est là pour tout casser. 2 ans après la sortie de leur 3e EP, New Lows, sorti en 2022, Downswing sort l'EP Let This Life Devour You, beaucoup plus lourd, plus étouffant et viscéral que les sorties précédentes. Mais c'est fin 2025 que le groupe franchit un cap massif avec la sortie de son 2e album And Everything Was Dark. Et là, c'est une véritable tempête musicale. Cet opus impose un style d'une efficacité redoutable. Des riffs de guitare massifs, une basse ultra heavy, une batterie incroyablement imposante et des breakdowns destructeurs qui te coupent le souffle. Vocalement, Callanan est impressionnant. Pour la première fois, il ose pousser la chansonnette sur des refrains en chant clair, ultra mélodique et massif, tout en gardant, lors des couplets, sa voix d'une violence hardcore absolue qui te prend directement aux tripes. Il y a 3 mois, en mars 2026, Downswing a sorti le titre « Make Me Feel » en featuring avec Elijah, un artiste underground qui monte en flèche. Ce morceau est le mariage parfait entre des mélodies hyper modernes qui tirent vers le post-hardcore d'Elijah et la violence brute et ultra sombre de Downswing. En bref, cette rencontre résonne comme une véritable évidence. Je te laisse maintenant découvrir 2 de mes coups de cœur. Voici « For What It's Worth » et « Make Me Feel » de Downswing.

0: Merci, Believe My Love, c'était Green.
1: Green, oui. Oh, super Green.
0: Et c'est déjà la fin de cette 311e ruche, 39e de sa 7e saison. Retrouve toutes les références de ce que tu as entendu sur laruche.online et partout où ça bourdonne. On se retrouve la semaine prochaine ou quand tu seras sur tous les supports de La Ruche. En attendant, n'oublie pas, without you, I'm nothing. À la prochaine.
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1: Salut les amis, bienvenue dans British Connection, votre avant-dernière émission de la saison avec un EP de la semaine, celui de Flying Blanket Mystery, la série live Beastie Boys et les Buzzcocks. Écoutons nos pochettes Taxi Girl et Chercher le garçon. Deux titres pour le prix d'un Star Shooter. Je recevrai François Giraudino. Il nous parlera de Nick Cave, découverte avec Cosman, classique avec un titre de Radiohead. Il y aura du Ludwig von 88, N of FX et bien d'autres. Bienvenue, on est ensemble pour deux heures de rock. L'atmosphère reste intacte avec cette version acoustique de A Forest des Cure qui date de 2001. La semaine prochaine, d'ailleurs, je recevrai Eric Tavernier. Il a sorti un livre sur ce titre, A Forest. Les voici les Cure dans British Connection.

attentif à l'intro du prochain morceau. Il date de 1982, les Damned, avec le titre Life Goes On. On soupçonne deux groupes d'avoir plagié ce morceau. Le premier, les Killing Joke, avec 80s en 1984. Et puis, le plus gros plagiat, c'est celui de Nirvana, avec Come As You Are 1991. Voici les Damned.

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0: Voilà, Billy Idol en concert dans British Connection, New York City 1984, deux ans auparavant 1982, naissait British Connection, votre émission rock, et 1982, c'est également la date du premier album de Depeche Mode après le départ de Vince Clarke du groupe Broken Friend, et ce titre excellent, My Secret Garden dans British Connection.
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1: Salut, c'est Cosman sur British Connection. Je suis de retour sur les ondes avec un nouveau titre qui s'appelle It's So Hard to Be a Man. Et je suis ravi de le partager avec vous. D'ailleurs, plus qu'un titre, c'est une question à laquelle je n'ai pas de réponse, mais vous pourrez me donner la vôtre dans 3 minutes.

0: C'est la première partie de l'EP de la semaine. Le groupe s'appelle Flying Blanket Mystery. L'EP 6 titres, Shit In, Shit Out. C'est un trio qui nous vient de Rouen, entre garage punk, avec un pied dans le punk des années 70-77 et une autre dans le psychédélisme rock. Voici leur première anecdote.
1: Salut, c'est Flying Blanket Mystery. Est-ce que tu sais comment on fait des pièges à chenilles? Parce que nous, on a mis au point une technique infaillible et on a même réussi à attraper une chenille de plusieurs mètres. Si, si, c'est vrai, c'est un spécimen vraiment rare. On le trouve que dans les fêtes foraines. Elle roule sur des rails et elle transporte des petits-enfants qui crient. Du coup, on a rendu les enfants à leurs parents et on a écrit une chanson sur les chenilles, évidemment. Elle s'appelle Caterpillar.
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2: Taxi Girl, cherchez le garçon.
3: Ça devenait urgent. On ne parlait que de ça au bahut. Machin l'a fait la semaine dernière, Truc le fait tout le temps, tout le monde s'est tapé machine. 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Difficile de savoir qui baratinait, qui se la racontait. 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Un jour, à la sortie du collège, une fille que je ne captais pas vraiment me propose de passer chez elle samedi soir. Ses parents ne seraient pas là, elle invitait du monde chez elle. Si je voulais venir, je venais avec une bouteille et des disques. Et aussi un ou deux potes. Je ne voulais surtout pas amener un ou deux potes qui auraient pu me faire concurrence. J'avais pris mon temps pour choisir mes disques, et choisir les bons fringues, me passer les cheveux à la bière, enfin tout pour ne pas arriver trop tôt à la fête. J'arrive, derrière la porte, j'entends antisocial de Trust. Pas du tout mon trip. Je sonne quand même, la porte s'ouvre.
4: Ah, salut, t'es seul ?
3: Oui, mais j'ai de la vodka et des disques.
4: Bah, entre.
3: J'entre dans le salon, personne en dehors d'une autre fille, déjà affalée dans un fauteuil, déjà passablement ailleurs. Je lui tends mes vinyles, dont la moitié lui glisse des mains. Elle regarde d'un air vide la pochette de Taxi Girl, sur laquelle un garçon à l'air androgyne rase son visage imberbe à l'aide d'un rasoir mécanique. Cherchez le garçon, bégaye-t-elle en me regardant d'un sourire que je prends tout de suite pour une invitation. Mais bon, c'est peut-être moi, totalement obsédé par la possibilité de faire enfin n'importe quoi, moi aussi. En attendant que les autres invités arrivent, je pose le disque sur la platine. Les deux filles se mettent à danser, la bouteille de vodka passe de main en main, de bouche en bouche, le morceau s'arrête, on le remet, on danse, les filles s'embrassent, j'embrasse les filles. On finit la vodka, on commence une bouteille de whisky, ça tourne, on se touche, on se déshabille, on boit toujours, on se renifle, on se repousse, on se prend, on se caresse. On remet le morceau, on continue comme ça sans jamais s'arrêter jusqu'au petit matin. Hébété, le souffle court. Gêné, mais pas trop finalement. Avant de s'endormir, tous les trois. Je cherchais une fille, j'en ai trouvé deux qui cherchaient le garçon. Cette soirée, c'était vraiment n'importe quoi. Mais cette fois, c'était avec moi.

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Un hommage au Tour de France par les Ludwig van 88 à l'instant. Ah bah oui, le Tour de France commence le mois prochain, puisque nous sommes à la fin du mois de juin. Et puis au mois de septembre, je vous l'annonce, je recevrai dans British Connection les non-tropos, et oui, pour les plus anciens, humour décalé, avec dans l'écurie Bondage Records. Ils avaient sorti un double album vinyle en 1988, dont extrait le titre que nous allons écouter dans un instant, Le Vélo. Mais ils seront dans British Connection, ils nous proposeront trois titres en septembre.

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1: Salut, c'est Chetan. Notre EP Enantiodromia sera album de la semaine dans la prochaine session de British Connection. En attendant, nous vous proposons d'écouter le titre Shut Up, Bitch.

0: C'est la deuxième partie de l'album de la semaine. Il s'appelle les Flying Blanket Mystery. Un premier EP qui est sorti en 2024, Popcorn. Et là, le tout nouveau Shit In, Shit Out vient de sortir. Groupe survitaminé et festif. Voici leur deuxième anecdote.
1: Salut, c'est Flying Blanket Mystery. Il pleut ? C'est pas grave, t'inquiète pas, tout va bien se passer. On a écrit la chanson parfaite pour toi et elle s'appelle Rainy Days. On a écrit cette chanson en rapport avec toutes les fêtes, les événements que les gens organisent. On choisit pas le temps qu'il fera et quand il pleut, bah ça peut être un peu la galère. Mais bon, s'il flotte, et bah tant pis. L'important, c'est pas la météo, mais de passer un bon moment avec les gens qu'on aime bien. Donc si tu veux faire la fête et que t'as pas peur de sortir avec ton kawaii, notre nouveau morceau est fait pour toi. Tu écoutes Rainy Days sur British Connection.
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0: Allez les amis, on fait une courte pause et on se retrouve dans un instant pour la deuxième heure de British Connection avec une demi-heure avec François Giraudino. Il nous parle de Nick Cave.
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1: Salut, c'est François Giordino pour British Connection. Alors, j'avais envie de vous parler de cet album, Jan de Prey, en commençant par une petite anecdote personnelle, puisque j'ai connu Jan de Prey sur une forme de quiproquo, en vérité, complètement par hasard. À l'époque, c'était dans les années 90, je regarde le film Les ailes du désir de Wim Wenders, et là, je vois un groupe qui s'appelle Nick Cave and the Bad Seeds, que je ne connaissais pas encore, qui joue deux morceaux sur scène, deux morceaux live en plein milieu du film, dans cette espèce d'hôtel délabré de Berlin qui est magnifiquement filmé par Wim Wenders à l'époque. Et à la fin du film, forcément, je cours au bout des crédits du film pour choper son nom, et ensuite je file à la médiathèque parce que j'étais étudiant pour essayer de choper un album. Sur place, je ne trouve pas l'album. Je ne trouve pas l'album qui comporte ces deux titres. Alors je me contente en fait de ce disque avec cette pochette très mystérieuse où on voit un Nick Cave très frontal au milieu d'un cadre noir avec un lettrage assez puissant. Il faut imaginer ce Nick Cave and the Bad Seeds qui change énormément de tout ce qu'on pouvait voir, les Doors ou les Rolling Stones. Un style complètement nouveau pour moi. Je le sors, je le tire du bac en me disant tant pis, c'est pas grave, je vais essayer de découvrir autre chose de cet artiste, mais j'ai pas de carte de lecteur. Donc je harcèle un mec qui passe par là pour lui demander de le prendre à mon nom, et au bout de plusieurs minutes, il cède et je repars avec le disque que je mets dans ma platine chez moi, et là c'est le choc. Je ne comprends rien de cette musique, absolument rien. C'est hyper répétitif, c'est très bruyant, c'est très noisy, limite cacophonique, et on a une musique qui se répète incessamment. C'est ce titre, justement, The Mercy Seat, que je me prends en pleine face. Qu'est-ce qu'on a exactement ? On a une musique qui est donc répétitive, c'est-à-dire qu'on a une répétition de violon, une répétition de batterie quasi militaire, appuyée par une basse tout autant martiale, quelques guitares par-ci par-là, qui se baladent, qui viennent appuyer le tout, et puis ce chant incessant, ad nauseam, qui répète, il répète toujours la même chose, c'est-à-dire que sur à peu près 7 minutes du morceau, on a 5 minutes de répétition du refrain. Au niveau des paroles, on a l'histoire d'un gars hyper violent, qui est en prison pour un crime qu'il a dû commettre avec ses propres mains, il a dû buter quelqu'un avec ses mains, il s'en vante, il est très très crâneur. Il dit au début qu'il a pas peur de mourir alors qu'il est en train de passer sur une chaise électrique, qu'il a du mal à mettre un terme à son existence, qui est en train de flamber, qui est en train de cramer, et tout part en couille quelque part, jusqu'à la fin du morceau où quelque part les choses s'apaisent, surtout à la fin puisqu'il va finalement trépasser. Mais on a une sorte de kick à la fin, on a une sorte de twist qui nous fera changer la vie. Parce que Nick Cave, dans ses interviews, va dire: cette chanson, elle parle du jugement. Elle parle du jugement de trois façons. Le jugement de Dieu, puisque Nick Cave, on le sait, adore utiliser, puiser dans l'Ancien Testament pour extraire des imageries violentes qu'il utilise dans ses chansons. Le jugement des hommes aussi, c'est un gars qui est en prison, après tout, hein, il a tué quelqu'un. Les hommes le jugent pour l'empêcher de nuire. Et le jugement qu'on peut avoir de soi-même. Dans cette chanson, il n'hésite pas à exprimer non pas des regrets, mais à parler de lui et d'avoir un regard un peu rétrospectif sur sa vie. Mais en vérité, cette répétition de musique va apporter autre chose. La musique reste invariable, elle ne change pas, elle répète en boucle ses accords. En revanche, c'est au niveau des paroles qu'on voit une petite variation par-ci, par-là, des paroles qui vont se mélanger, sans doute parce que quand on est sur la chaise électrique, on a la pensée qui part un peu en twist, hein, forcément. C'est pas évident d'avoir une pensée linéaire. Mais malgré tout, ce changement se concrétise à la fin par non plus l'attitude crâneuse que pouvait avoir le chanteur en disant que « Non, moi j'ai pas peur de mourir, je m'en fous. » Non, en fait, finalement, à la fin, il dit « J'ai peut-être menti. En fait, j'ai les foies. J'ai vraiment les boules. » Ça nous dit deux choses, ça nous dit deux, trois choses en vérité de Nick Cave, qui est quelqu'un qui ne se confie pas vraiment, qui ne raconte pas sa vie personnelle et qui déteste ça. ça nous dit quand même que finalement il doute de pas mal de choses. Il doute de la religion, qui n'est finalement qu'un folklore pour lui, hein. Ce n'est à ce moment-là ni plus ni moins que cela. Il doute aussi du monde. Et finalement, sur quoi est-ce qu'on peut se reposer quand on doute de tout? Eh bien, c'est son propre jugement. Et finalement, Nick Cave nous dit, moi, mon propre jugement, il vaut sur tout. Et le jugement des autres, eh ben, je m'en bats les couilles.
2: Mmh.

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1: Pour continuer l'exploration de cet album, forcément à un moment donné il faut parler des femmes. Au-delà de la violence, au-delà de la religion, dans cet album il y a les femmes. D'ailleurs le titre de l'album ça s'appelle Tender Prey, c'est pas forcément en rapport à une prière, ça peut être aussi en rapport à une proie. J'aurais pu choisir la chanson Diana qui a fait office de single de l'album, qui est une chanson assez up-tempo, qui raconte l'histoire d'un couple un peu à la Bonnie and Clyde qui va commettre des crimes, qui part un peu en vrille. Mais j'ai préféré aller sur Slowly Goes the Night, qui est une sorte de chanson de crooner qui a sans doute inspiré 10 ans après ou quelques années après le groupe Tindersticks, tellement elle est smooth, tellement elle est veloutée, avec une basse très cool qui n'accroche pas, avec un rythme très très cool, des guitares slide, celles de Blix à Bargold, qui sont vraiment magnifiques, qui viennent mettre en valeur le chant et la mélancolie du chanteur, qui fait penser un peu à du Tom Jones ou à du Burt Bacharach, ce qui était très difficile à faire d'ailleurs pour Nick Cave, puisque comme il était complètement drogué, très junkie à l'époque, il a dû mettre une semaine à poser sa voix sur la musique. C'était un vrai calvaire pour lui. La chanson commence par des propos liminaires. Ça raconte l'histoire d'un mec qui se réveille un matin, un peu sans doute avec une bonne gueule de bois, et qui constate que son appartement est complètement sens dessus-dessous, son costume à $500 est lacéré. Il ne retrouve plus ses affaires, il trouve juste une lettre posée là, il ne veut pas l'ouvrir. Il comprend à ce moment-là que sa bien-aimée est partie, qu'elle l'a plaquée, elle s'est barrée, elle s'est tirée. Et il va passer le reste de la chanson à se lamenter, à pleurer cette disparition. Après, ça reste du Nick Cave, donc forcément, on a un doute à un moment donné. On se dit peut-être que, au vu de ce qu'il raconte, peut-être que finalement la meuf est pas partie, elle est peut-être encore là, elle est peut-être en train de reposer par terre. On a l'impression que son corps est là et qu'il se lamente au-dessus de son corps parce qu'il l'aurait, il l'aurait buté tout simplement parce qu'il voulait pas qu'elle parte. J'ai interrogé Mick Harvey, le bras droit de Nick Cave à l'époque, et qui était aussi son guitariste, batteur, etc., multi-instrumentiste, qui m'assure que ce n'est pas du tout, il s'agit pas du tout d'une murder ballad, pas du tout. Alors que, effectivement, cette chanson d'amour aurait pu faire penser à Anita Lane, qui était la petite amie de Nick Cave depuis 77, hein, jusqu'en 83, ils avaient une relation très intense, et puis après, ça s'est un peu distendu. Il a eu pas mal d'aventures avec des femmes, notamment à Berlin quand Anita Lane était retournée en Australie, moi j'ai forcément pensé à ça quand j'analysais le disque dans mon livre. Je me suis dit forcément c'est Anita Lane qui s'en va parce qu'elle en a marre des frasques de Nick Cave. Non, Mick Harvey nous dit il pourrait s'agir d'une chanson autour de la disparition d'un proche de Nick Cave, d'un ou d'une proche de Nick Cave, on ne sait pas très bien. Comme Nick Cave était junkie, il peut très bien avoir perdu quelqu'un qui aurait fait une overdose, parce qu'il en a fait lui-même tout un paquet, mais il peut très bien avoir perdu quelqu'un. Et Mick Harvey nous dit aussi qu'il faut pas trop chercher à creuser, c'est vraiment pas quelque chose qu'il faut essayer d'analyser. La chanson est comme ça. Elle reste extrêmement énigmatique, très mystérieuse, mais elle est vraiment magnifique.
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2: Pour terminer, j'ai choisi le premier morceau de la face B de Tender Prey, qui est un morceau très puissant et pour cause. Comme me l'avait expliqué Mick Harvey, à l'époque, quand on enregistrait des vinyles, c'était le format maître dans ces années-là, on ne savait pas de quel côté, par quelle face, en fait, l'auditeur allait prendre le disque. Du coup, il fallait forcément mettre en début de face un morceau qui avait du punch. City of Refuge a beaucoup de punch. Il commence de manière assez lente et il va monter progressivement vers quelque chose de très fort, puisque le rythme imite beaucoup celui d'un train ou d'un cheval qui va partir au galop. Donc ça amène cette idée de progression qu'on retrouve dans les paroles de la chanson, avec le verbe, la présence, l'omniprésence même du terme to run, un terme qui est répété comme dans The Mercy Seat, qui est un peu un morceau miroir aussi, qui va amener cette idée de fuite, en fait, parce que to run en anglais, c'est soit courir vers, soit fuir vers quelque chose d'autre. Et là, on s'aperçoit, avec des paroles très fortes de Nick Cave ici, qu'il s'agit vraiment d'une fuite, puisque The City of Refuge transporte une vision très dystopique des choses, où c'est une ville où règne la corruption, où règne la ville ennemie, notamment la sienne. C'est une époque où Nick Cave est vraiment au fond du trou, il est vraiment extrêmement dépendant à l'héroïne, au speed, mais aussi surtout à l'héroïne. Il n'en peut plus de Berlin, où il vit depuis plusieurs années. Et je pense qu'à ce moment-là, il se dit qu'il fallait réagir, quitter cet endroit. Il a par ailleurs quelques problèmes avec certains Berlinois à qui il doit soit de l'argent, soit quelques quantités de dope. Les gens commencent à en avoir un peu marre de son comportement. Il est complètement border et il va vraiment dans tous les sens. Il est violent avec son public. Enfin, c'est vraiment un sale type à ce moment-là, Nick Cave. C'est absolument pas celui qu'on connaît aujourd'hui, qui est dans la bienveillance avec son public. À l'époque, c'est quelqu'un d'assez violent et d'assez vraiment puant. Hein, il faut pas se le cacher. Cette idée de fuite, elle vient pas de nulle part. Dès 1978, quand il est venu d'Australie à Londres avec son groupe The Birthday Party, son premier groupe qui est un groupe de punk, assez noir, assez sombre, assez violent là encore. Il fuit quelque chose. Quelques mois avant de partir, si ce n'est quelques semaines, il avait appris la mort de son père après s'être engueulé avec lui. Il apprend la mort de son père en sortant de prison puisqu'il avait commis un cambriolage. Il est parti fâché avec ce père mort. Il s'en voudra toute sa vie. Là, c'est pareil. Au bout du rouleau, il décide de faire quelque chose. Il décide de partir. Alors, ce morceau est important parce que il arrive au milieu de l'album. On a un premier morceau qui s'appelle donc The Mercy Seat, où on a un Nick Cave très sûr de lui, très viril, très fort. Et au début de cette

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2: Les Buzzcocks avec le titre Borrow Dome at the Foxy, London, avril 77. Et les Beastie Boys, Check Your Head, Los Angeles, avril 1992.

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1: Un classique du rock, 1997, extrait d'OK Computer, Radiohead. Équilibre entre accessibilité mélodique et ambiguïté inquiétante. Un titre lié au stress, au monde du travail. Voici Karmapolis dans British Connection.

ce morceau me prend aux tripes. Il me prend aux tripes. Karma Police un instant. Allez, on change de rythme tout de suite avec une reprise des Eagles par NOFX Hotel California.

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1: Retour dans les années 80, tout de suite avec Starshooter, le groupe français. Deux titres, Locum Scandal et Quelle Crise Baby!

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1: Annonce concert, c'est ce samedi à Saint-Michel-sur-Orge, le 20e et dernier Rockin' Kiosk. Et oui, après, avec tristesse, ils arrêteront toute cette série de concerts. Concerts gratuits à partir de 18h30 avec Smokin' Fuzz, Balto Paranda, Imparfait, Howard et Snuggles. Je rappelle, c'est samedi à Saint-Michel-sur-Orge. Pour ma part, je vous retrouve la semaine prochaine pour la dernière émission de la saison. Et oui, la saison se termine. Entre autres, je recevrai Eric Tavernier. Il nous parlera d'un super bouquin qui est sorti il y a quelques semaines chez Le Boulon. Il s'appelle Forest. Et oui, le titre emblématique des Cure. Il nous en parlera la semaine prochaine. En attendant, je vous souhaite de passer une excellente semaine. On se retrouve ici même la semaine prochaine, même horaire, même fréquence pour la dernière de la saison. Et en attendant, ne l'oubliez pas, British Connection, c'est votre émission rock qui passe ce qu'on n'entend pas sur les radios rock. Allez,

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